On vient d'écouter Marcus Eye avec Adopta pour la tune Mr. Moneyman en mode rocksteady. On a enchaîné avec l'original Naomi Cowan from Jamaica avec son morceau True Lies. Et on a fini avec les vibes UK du label Ariwa avec Joe Ariwa à la prod et Ashanti Sela au chant Live Upright. 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

0: c'est System of a Down avec Radio Video. Juste avant, c'était le DJ des leaders de The New School, Funkmaster Flex. Et encore avant, Mr. DJ 12 avec Jimmy's Ghost.
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0: un tel président, nous risquons de devenir la risée du démocratie occidentale et des plus autres.
1: Oui, non.
0: Oui, non. Oh, rupture de faisceau, c'est la merde! Jean-Michel Verboutel, en direct de l'Elysée.
2: Radio Canus, 102.2, la plus rebelle des radios avec le MAP, ministère des Affaires Populaires, c'était Ah si j'étais président. Juste avant, on a entendu Ridan avec Rentre chez toi. Et encore avant, c'était Loïc Lantoine avec Pierrot.

et c'était Enter de Parcells du live volume 1. Ensuite, il y a eu Jax de Cory Wong et de son band. Et enfin, Dintone de Wolfpack, le plus funk de tous les groupes du moment.

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On vient d'enchaîner trois morceaux de 2018. Il y avait d'abord le groupe Lytix avec le morceau Edible Door. Juste après, c'était Landline avec Earth Attack. Et à l'instant, c'était Tromarnes avec le morceau Organe Donneur. 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

Donc, vous venez d'écouter à l'instant même Amami et Vori. Juste un peu avant, c'était Mark One, I Go To. Et juste encore avant, Fedaï Pacha, Radio Canu 102.2.

0: Et on vient de s'écouter dans l'ordre Rancœur du groupe Rancœur, Everything and Nothing du groupe Softplay, et enfin War de Brutus. 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
1: Ouais. On vient d'écouter donc dans l'ordre, en falche. C'était le morceau La Police Assassine, c'était un extrait du morceau La Police Assassine, B. James.
2: 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Et juste après, c'était la Maxi Big Tape avec un couplet de. Enfin, un extrait de la Maxi Big Tape avec un couplet de Tovi et de la Rature. C'est la première, le premier morceau de la phase B des 16 en 5.

sur Radio Canu, vous avez pu écouter un petit extrait de Orfeo Negro. Il y a eu une petite Jeannette avant avec un petit morceau de Porqué Te Vas.

0: 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Et oui, alors, qu'est-ce qu'on sait écouter dans l'ordre? En premier, Marvin Gaye, le fabuleux Marvin Gaye avec le titre You Know City Blues. Ensuite, il y a Baby Huey avec Hard Times. Et ensuite, il y a Jill Scott Aaron, le héros Me and the Devil. 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

Yes, Rebel Radio. Ouais, vous êtes bien sur Radio Canu, la plus rebelle des radios. Et vous venez d'écouter quelques extraits de l'album de Sir Jean, The Right Time. Le premier morceau qu'on a écouté, c'était Sad Days. Et suivi par un morceau de Alpha Petulai en live, My Mission. Et le dernier morceau qu'on a écouté, c'était High, because I love to get myself so high, listening to the Rebel Radio. Yes, yes, big up à l'émission Bongi de culture à l'Ubuntu, à Ta Ubuntu, respect.

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On vient juste d'écouter Fikir Amlak avec Breeze Ion, donc ça vient de Californie. C'était la tune Pressure. Juste avant, c'était le mythique As Rock décédé il y a 5 ans déjà. Big up à lui, respect, avec le morceau Quel Monde. Dans Quel Monde qui encore l'actualité actuellement. Et juste avant, c'était, on a commencé par un groupe basque espagnol, Chalwe Band, qui nous parlait de Liberation.

Et vous êtes toujours sur Radio Canu 102.2. On vient d'écouter Vilain Manière de Maya Kamati. Avant, c'était Diagnosis de Kate Tempest. Et encore avant, c'était I'm Sure There's Nothing Wrong de Mona B.

0: sur les célèbres bandes continues de Radio Canu, un petit voyage interstellaire mais immobile en compagnie de Guillaume Perret et Into the Infinite.
1: C'était suivi du titre Aurora de Slumb.
0: Et pour finir, c'était Monica avec Feeling Good.
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On vient de se faire une petite session hard rock, c'était Thin Lizzy, Baby Please Don't Go. Juste avant, c'était Motorhead qui reprenait un classique tune de Metallica, Enter Sandman. Et on avait commencé par le groupe berlinois, Jingo de Lunch, Did You Ever?

Vous êtes en direct des bandes continues de Radio Canus en 2.2. On vient d'écouter Dark Mother avec Devastator. Ensuite, Audrey Horn avec Part of You. Et pour finir, Gummy Bear avec The Elder Part 2. 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

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On a écouté dans l'ordre inverse, on va dire, de l'écoute, c'est-à-dire à l'instant, le chanteur de System of a Down, Serge Tankian, avec le morceau The Unthinking Majority. Juste avant, il y avait Kawal avec Là où j'habite. Et juste avant encore, les punks historiques, on va dire, de Parabellum avec Pourquoi tu t'inquiètes, Radio Canu, la plus rebelle des radios.

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Radio Canu, Radio Rebelle, nous venons d'entendre Electric Bazar Company avec la Guérinoise. Juste avant, il y avait Fred Alpi se reposer ou être libre. Et encore avant, les Free Jones qui reprenaient Red Strike de Blues des Redskins.

0: On vient d'écouter Marcus Ai avec Adopta pour la tune Mr. Moneyman en mode rocksteady. On a enchaîné avec l'original Naomi Cowan from Jamaica avec son morceau True Lies. Et on a fini avec les vibes UK du label Ariwa avec Joe Ariwa à la prod et Ashanti Sela au chant Live Upright. 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

Vous êtes toujours sur Radio Canu, on vient d'écouter le morceau Trees de Charlie P et OBF. On a enchaîné avec le morceau Down in the Ghetto de Ecke Mouse et Dougie Wardrop. Et on a fini avec Kikobon et les Mungos pour la tune Rhythm General. 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

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Vous venez d'écouter Enchaîné, coup sur coup, pour commencer Woody Muzak avec un extrait de leur album Cartilage, Ruda Salskia avec le morceau Taper la Manche, et HDD ou Undrum Drama avec le morceau Villégiature des Lyonnais. On continuera avec MC et Jeannie, Radio Canus, 102.2 MHz, une radio ouverte sur toutes les musiques.

Voilà, toujours sur la plus rebelle des radios, Radio Canu, on a écouté à l'instant Devin Townsend sur son live avec Lucky Animals comme morceau, juste avant les Ghosts et juste avant les Queens of the Stone Age avec My God is the Sun.

Et vous êtes toujours à l'écoute des bandes continues de Radio Canu sur le 102.2. On vient d'écouter dans l'ordre les Japonais de Lili Chouchou avec Kaifuku Suru Kizu. Ensuite, il y avait les Fiery Furnaces avec Quaker. Et à l'instant, c'était Wise Blood avec It's Not Just Me, It's Everybody. 102.2, Radio Canu, la plus rebelle des radios.

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0: À l'instant, c'était Soul Cooking.
1: Circles.
0: Juste avant, les Dub Incorporation avec
1: le morceau Survie. Et encore avant, Charmingus.
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Ok, on est sur les deux pistes. On vient d'écouter une sélection R&B Neo Soul avec d'abord l'américain Camby avec Love Is On The Way, ensuite le britannique Kovacavelli et Doing Better, et enfin le français Cagnor avec le morceau Sauveur et Sauvé. 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

Vous êtes toujours sur les bandes continues de Radio Canu 102.2. On a écouté dans l'ordre le morceau Fonscar à 20h de Monsieur Kefta avec Calu à la prod. C'est tiré d'un maxi qui est sorti en 2016 qui s'appelle Sous le lampadaire. Juste après, c'était l'italien Fabrizio De André avec le morceau Preghiera in Gennaio. Et ce morceau un peu plus vieux, vu qu'il date de 1967. Et à l'instant, c'était Bleu Russe avec un morceau extrait de son album Pigeon. Le titre du morceau, c'était Le doute est viral de 2016. 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

Vous êtes toujours sur Radio Canu et vous venez d'écouter Death to Mankind avec UL Anus et ensuite c'était le groupe Thou ou Tou, on ne sait pas trop comment on dit, un groupe de Bâton Rouge avec le morceau Eulogy. Et ensuite c'était Crimen avec le morceau Es un vil mentira que todos va a estar mejor. Voilà, bonne journée sur Radio Canu.

Vas-y. 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On s'est écouté Mera Hacher dans un titre intitulé Sida. Puis Mohamed Alawa, qui a vivement critiqué les Kabyles, ce qu'on appelle les Kabyles de service, qui ont accueilli le président Bouteflika aux dernières élections, dans un titre qui s'appelle Mimouna. Et puis on a écouté à la fin la chanteuse kabyle du Djurdjura dans un titre Yissé Sentmazra, une chanson dédiée aux femmes qui ont fait l'histoire des Berbères.

Vous êtes toujours sur Radio Canu, 102.2 FM, et vous venez d'écouter dans l'ordre Bikini Kill, Rebel Girl, Chick Chick Chick, Pardon My Freedom, et Clues, Remember, Severed Head.

0: écouter Junior à Bamako.
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que vous avez pu écouter dans l'ordre, Thiéfaine avec Exil sur Planète Fantôme, ensuite c'était Kraftwerk avec Computer World, et enfin Gérard Manset avec le titre Matrice. Vous êtes bien sur les bandes continues de Radio Canut.

Toujours sur Radio Canu 102.2 FM, on vient d'écouter Nouvelle Vague avec Guns of Brixton, Cat Power avec Enough, Coco Rosie avec Beautiful Boys.

vous êtes toujours sur le 102.2 de Radio Canu et vous avez écouté dans l'ordre d'apparition à la radio The Hungry Cats avec I Just Can't Keep Out of Politics, Regard Oblique avec La Planète des Dingues et David Carroll and the Migrating Fellows avec Nulle Part Où Aller.

0: Toujours sur Radio Canus 102.2, on vient de s'écouter Fever Ray avec If I Had a Heart.
1: Ensuite, c'était Crinator avec une reprise de Blue Suede Shoes.
2: Et après, c'était l'électro des années 80 remise au goût du jour. C'était Principle of Geometry avec un morceau qui s'appelle Eyes, Radio Canus 102.2.
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Souris verte de Dragibus, auparavant Zinzilé, avec une production de 2000, et la célèbre Jamika est sur le titre Astro Projection, et Laetitia Sherif avec Music Box, le tout sur Radio Canus 102.2.

Vous avez pu écouter dans l'ordre Thiéfaine avec Exil sur Planète Fantôme. Ensuite, c'était Kraftwerk avec Computer World. Et enfin, Gérard Manset avec le titre Matrice. Vous êtes bien sur les bandes continues de Radio Canut.

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Vous êtes toujours à l'écoute de Radio Canu. Les trois derniers morceaux diffusés étaient Alexis HK avec Chicken Manager, juste après Cyrano avec Origami, et à l'instant c'est Infidèle Castra. 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

On vient d'écouter Sabali d'Amadou et Mariam, Autre espèce de This is la peste et This is America de Childish Gambino. Bonne écoute sur Radio Canu, la plus éclectique des radios.

Vous êtes toujours sur Radio Canu, on vient d'écouter le morceau Trees de Charlie P et OBF. On a enchaîné avec le morceau Down in the Ghetto de Echo Mouse et Dougie Wardrop. Et on a fini avec Kikobon et les Mungos pour la tune Redeem General. 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

Vous avez pu écouter dans l'ordre Thiéfaine avec Exil sur Planète Fantôme. Ensuite, c'était Kraftwerk avec Computer World. Et enfin, Gérard Manset avec le titre Matrice. Vous êtes bien sur les bandes continues de Radio Canut.

0: Vous venez d'écouter Storlock, c'était Castle Rock. Juste avant, il y avait Dan Arbraz avec Orgie Nocturne. Et encore avant, un andro du groupe Fleuve, Radio Canu, la plus bretonne des radios.
1: Comment s'était formée cette rue flottante? Quel marin, avec l'aide de quels architectes, l'avait construite dans le haut Atlantique, à la surface de la mer, au-dessus d'un gouffre de 6000 mètres? Cette longue rue aux maisons de briques rouges si décolorées qu'elle prenait une teinte grise de France, ses toits d'ardoise, de tuiles, ses humbles boutiques immuables, et ce clocher très ajouré, et ceci qui ne contenait que de l'eau marine et voulait sans doute être un jardin clos de murs garni de tessons de bouteilles par-dessus lesquels sautait parfois un poisson. Comment cela tenait-il debout sans être même ballotté par les vagues? Et cet enfant de 12 ans si seul qui passait en sabots d'un pas sûr dans la rue liquide comme si elle marchait sur la terre ferme? Comment se faisait-il? À l'approche d'un navire, avant même qu'il fût perceptible à l'horizon, l'enfant était pris d'un grand sommeil. Et le village disparaissait complètement sous les flots. Et c'est ainsi que nul marin, même au bout d'une longue vue, n'avait jamais aperçu le village, ni même soupçonné son existence. L'enfant se croyait la seule petite fille au monde? Savait-elle seulement qu'elle était une petite fille? Elle n'était pas très jolie à cause de ses dents un peu écartées, de son nez un peu trop retroussé, mais elle avait la peau très blanche, avec quelques taches de douceur, je veux dire de rousseur. Et sa petite personne, commandée par des yeux gris, modestes mais très lumineux, vous faisait passer dans le corps jusqu'à l'âme une grande surprise qui arrivait du fond des temps. Dans la rue, la seule de cette petite ville, l'enfant regardait parfois à droite et à gauche, comme si elle eût attendu de quelqu'un un léger salut de la main ou de la tête, un signe amical. Simple impression qu'elle donnait sans le savoir, puisque rien ne pouvait venir, ni personne, dans ce village perdu et toujours prêt à s'évanouir.

0: Et c'était trois morceaux pour se préparer à la sieste, c'est-à-dire Jules Aubocarn, L'enfant de la haute mer, Fat Boy Sleep, Sunset, ou et Charlotte Gainsbourg, Telle que tu es, sur Radio Canu, la plus rebelle des radios.
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Vous écoutez Radio Canu et tout de suite c'était Red Bong avec Hip Hop Polydor, juste avant Yoshi Horikawa avec le morceau Grasshopper qui a été un peu tronqué. Et juste avant encore c'était Chantel avec le morceau Coupes qui est issu de la bande originale de l'autre côté du film, de l'autre côté.

0: 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À l'instant, c'était Salt avec The Beginning and the End.
1: Juste avant, c'était Aranzazu Kareha et Maite Arwata Horeji. Je ne sais pas exactement si ça se prononce comme ça. En tout cas, c'est des Basques avec le morceau Akelar, extrait de la bande originale du film Akelar.
0: Et encore avant, on a pu s'écouter Kruang Bing avec Time, You and I. Radio Canus, la plus sunny,
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On vient d'écouter Alas Barricadas de Mike Mowin. Tout de suite, un peu de rap.

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Vous êtes en train d'écouter une bande spécialement sur le thème des forces de l'ordre. On vient de s'écouter une petite session hip-hop avec tout d'abord les NWA avec Fuck the Police, un des morceaux fondateurs du hip-hop engagé, suivi par Assassin avec État Policier et puis NTM et Cut Killer, Assassin de la Police.

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Vous avez pu écouter dans l'ordre programme avec le meilleur moyen pour y rester. Ensuite, c'était Johnny Jane avec le titre Normal. Et enfin, Ariane Moffat avec Mon Corps. 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

0: Et oui, c'est bien les bandes continues de Radio Canu, tu l'auras remarqué, car il y a beaucoup beaucoup de musiques très différentes. Et on a commencé avec Ostra et Future Politics.
1: Et après c'était Mickey Blanco avec For the Cunts.
2: Et enfin les Fleurs de Pavot avec À Dégager.
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Et ouais, ça c'était Radio Canu avec Justine en premier, Préjudice et Paranoïa, ensuite Electric Geisha avec entre parenthèses Russian Sex, Toy Symphony et Ben Harper avec Burn to Shine.

Vous êtes bien sur les ondes de Radio Canu, la radio la plus autotunée de France. Et on vient d'écouter à l'instant Jordi avec son titre Rouler Jeunesse, issu de son album Avant, sorti sur son propre label, Hôtel Dieu. Et bien sûr, avant, on avait écouté Triple Go, le duo Homo Spasme, On Vous Voit. Et le titre était Ketama, une petite référence à leur pays d'origine, le Maroc. Et sorti sur leur projet 2020, ils sont dans le turfu toujours. Et on a commencé cette intro, cette playlist, avec le morceau de Josman qui a fait un joli doigt d'honneur sur ce premier album qui vient de sortir, qui s'intitule 000$. Vous êtes sur Radio Canu, la radio qui aime l'autotune.

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Et vous êtes toujours sur Radio Canu 102.2. On vient d'écouter Vilain Manière de Maya Kamati. Avant, c'était Diagnosis de Kate Tempest. Et encore avant, c'était I'm Sure There's Nothing Wrong de Mona B.

Vous avez écouté le très excellent Klaus Johann Grobe, le morceau Kotek, le superbe, magnifique Shintaro Sakamoto Wakaranai, qui veut dire littéralement « je ne sais pas », et Atomic Bomb de William Onyebuor.

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À l'instant, c'était Hey Little Witch Girl, juste avant Humbert Humbert avec Malgré Moi, et encore avant la chanteuse Mel avec You, ou, yeah, yeah, yeah, ou, yeah, yeah, yeah, Radio Canu.

Et vous venez d'écouter Requiem de Agar Agar, Breath of Roma de Meryem Abouloufa, The Fight, Silly Boys Blue. 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

Vous êtes bien à l'écoute de Radio Canu, la plus rebelle des radios. Dans ces bandes continues, nous avons écouté trois morceaux. À l'instant, c'était Volbeat avec Pearl Heart. Juste avant, les Spiritual Beggars avec Turn the Tide. Et encore avant, c'était Kenny Arcana avec Casse le Schéma.

Et on vient de s'écouter Arcana avec le titre Le Serpent Rouge, suivi de Zone avec le titre The Wheel, et en terminant par Mademoiselle avec le titre Freaks, Radio Canu, la radio la plus... En tout cas, la radio que vous aimez.

On vient d'écouter Marcus Eye avec Adopta pour la tune Mr. Moneyman en mode rocksteady. On a enchaîné avec l'original Naomi Cowan from Jamaica avec son morceau True Lies. Et on a fini avec les vibes UK du label Ariwa avec Joe Ariwa à la prod et Ashanti Sela au chant Live Upright. 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

Vous écoutez toujours les bandes continues de Radio Canu. On vient d'enchaîner trois morceaux avec d'abord un groupe de Nouvelle-Zélande qui s'appelle Blam Blam Blam. Le morceau c'était There's No Depression in New Zealand. Juste après c'était les Allemands et les Allemandes de Hans Aplast avec le morceau Sex Sex Sex. Et enfin les Américains de 100 Flowers avec le morceau Without Limes. 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
2: Ouais, Radio Canu, la plus rebelle des radios, c'était les Têtes Raides avec un morceau qui s'appelle Black is Beautiful. 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Et dans cette bande, on continue avec un morceau de Charles Aznavour, mais on a préféré une version un petit peu plus rocksteady par Jim Apple Memorial.

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Vous venez d'entendre sur Radio Canu chronologiquement Jim Murple Memorial, Ébahi et Dormir, puis Benabar, la chanson de Jackie, reprise de Jacques Brel, et enfin Au Bordel, sous la direction de Noël Achoté, Pigalle en mai.

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On vient de s'écouter dans l'ordre Sleepwalking de Bring Me The Horizon, Media Noche de Mestis. Et là, on termine tranquillement sur Focus de Naïve. 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

Un petit voyage en Afrique avec les Français Romano Sclavis Texier, un morceau qui s'appelle Bois Croisé. Toujours les mêmes avec Soweto, Soro, vous êtes toujours sur Radio Canu 102.2, la plus rebelle des radios. Vous avez ensuite entendu Akoche S, un morceau qui s'appelle Furek, puis le groupe Itinérance.

la tienne, la tienne. Auditeur, auditrice. Well, well, soyez le bienvenu au club Oldies but Really, Really Goodies. Un petit peu à la bourre, hein. Comme à son habitude. Tous les vendredis à partir de 15h, 15h10. Hein. Club Oldies but Really Goodies, la petite musique dans tes oreilles, ouais.

Un peu surpris, on avait un invité normalement qui aurait dû faire la session musicale aujourd'hui, puis bon, il n'est pas là. T'inquiète, on avait prévu le coup. Petite émission donc, du Club Oldies, Batterie Goodies, en mode solo, Richie, tout seul. Ça tombe bien, ça tombe bien. On a une date à annoncer, à préparer. C'est dimanche 24 prochain, 24 mai, si je me trompe pas. Excusez-moi, je sors de la sieste. Hein, non. Dimanche 24 prochain, c'est le dimanche de Pentecôte. En fait, c'est la veille du lundi de Pentecôte. Donc, le lundi est férié. Donc, dimanche soir, on n'a rien à faire. Du coup, ce qu'on fait, on va aller, nous, le Club Oldies, on sort nos petites galettes et on va aller passer au Beast to Fly, hein, à une trentaine de mètres de la radio, une vingtaine de mètres de la radio. À côté de la place Satonnet, ouais, à partir de 21h jusqu'à minuit, 1h, on va jouer un peu de musique comme ça, on va faire l'émission au Beast to Fly, ouais. Appelez Groovy Party, alors Groovy Jazzy, Groovy Caribe, Groovy beaucoup Jamaïque aussi, voilà. Ouais. C'est ce qu'on va écouter aujourd'hui, si tu veux bien, pour se préparer, se mettre en jambes. Nous commençons cette petite session du Club Oldies avec le quartet de Jerry Mulligan.

Well, bisous ma juste. Bisous à tous et à toutes, auditeurs, auditrices. C'est parti pour une session du Club Oldies, Batridi, Ridi Goodies en mode carré pour commencer si tu le veux bien.

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1: Bon alors là on est oldies début 2000 hein.
0: C'est la dubstep, ouais. Dédicace au King Perry, ouah.
1: Et puis remerciement à notre ami Arnold,
0: Kilimanjaro style, ouais.
1: Vous retrouvez sur Radio Canu le vendredi à partir de 16h.
0: Ouais.
1: On t'écoutera Arnold, ouais.
0: C'est Club Oldies, votre Ellie Goodies, on l'a dit, hein. Une petite mise en forme hein, avant la groovy party du 24 mai, dimanche 24 mai au Bistoufly. Un peu tout mélangé.

well, well people, auditeurs, auditrices, funky men, funky women, c'est la groovy partie du Club Oldies, ouais, on vous le dit une dernière fois, la groovy partie du Club Oldies, c'est dimanche 24 mai, du côté de, du Beast to Fly, 4 rue des Forges, je m'en rappelle plus. À côté de la place Satonet, à 10 mètres. Hein. Rue des Fargues. Beast to Fly. Well. On va groover funky, on va groover reggae, on va groover Caraïbes, etc. Un peu jazzy aussi. Ça, on vous le répétera la semaine prochaine, ouais. C'est bientôt la fin du Club Oldies, Batterie, Rilly, Goodies. On va refermer nos portes, ouais.

on va groover Boogaloo aussi avec notre ami Rick Vintage, ouais. Groover Latino, Cumbia, etc. C'est un peu le son que vous écouterez tout à l'heure au Kilimanjaro à partir de 17h sur les ondes Belles et Rebelles de Radio Canu. Là, on va attendre tout décemment Junefield et son émission Patchworld. Et du coup, on va se quitter avec ce par quoi on a commencé, le Jerry Mulligan Quartet. Parce que le groove, il commence aussi avec le jazz, ouais. On espère que vous aurez apprécié ces quelques notes de musique dans vos petites oreilles. Portez-vous bien, portez-vous mieux. On se retrouve la semaine prochaine, même jour, même heure. Vendredi, 15h-16h sur les ondes Belles et Rebelles de Radio Canu. Club

Ok, c'est Radio Canu en direct, c'est bientôt Patch World. Je prends le temps de m'installer avec le Moog The Rog, un synthé des années 70, donc électricité analogique, pour une petite improvisation expérimentale avec musique électronique pour Electrophile Project et des poèmes, des textes.

Vous êtes dans Patchworld en direct. Nous sommes le vendredi 15 mai 2026 et c'est le morceau Québec que vous entendez qui dure à peu près 30 minutes sur lequel je vais improviser des sons électroniques, même électriques puisque c'est de l'analogique, sur un Moog The Rog et vous présenter quelques textes qui seront également au concert de demain. Samedi 16 mai 2026 à Alternative Bar, 125 montée de la Grande Côte. Donc c'est un lieu associatif juste à côté de la place des Capucins. Donc à partir de 20h, je serai accompagnée cette fois de Cyril Savoie qui jouera du saxophone et de la flûte traversière. Je vous souhaite une belle écoute pour cette petite demi-heure d'improvisation et de poésie.

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poésie est un espace obscur à toute logique, à toute raison. La poésie est une évasion, une action, un mouvement de la pensée. L'attitude poétique nous révèle la providence. La poésie est dans le propre regard que nous portons sur les choses.

sentiment poétique. Un élément paradoxal. Non rationalisable. Une sensation indescriptible, insaisissable. Une forme de pensée non pas mystique, mais un engouement volontaire optimiste. Lié à une confiance en soi, un bien-être intérieur fait d'émerveillement, de possible, d'ambition, de soif, d'aventure, de conquête, d'étude de notre environnement, de connexion avec son instinct primitif et réactif, une science sauvage du réflexe animal, végétal, minéral, organique.

des perceptions les plus infimes à l'écoute du monde et de tout ce qui nous entoure. Une capacité décuplée à prendre en compte les hasards et les coïncidences, comme terreau de la création. Et des chances providentielles qui se révèlent à nous, comme l'évidence d'une énigme

sens infini, illimité de la pensée et de l'esprit superposé à celui du corps, du monde visible, incarné, délimité, et chargé d'un foisonnement de détails à sélectionner, cueillir, connaître, reconnaître, collecter, organiser, faire entrer en résonance.

Voilà, c'était un extrait du morceau Québec, accompagné du Mock the Rogue, un synthé analogique en improvisation. Donc avec deux thèmes, le premier en la mineur et le second thème en do mineur. Ce morceau s'appelle Québec. Et toutes ces compositions qui ont démarré depuis 2020-2021 font partie d'un grand projet qui s'appelle Electrophile Project, où j'ai composé des musiques électroniques parlant de multiculturalité avec des noms de pays et de villes. Voilà. C'est la suite de cette création que vous pourrez retrouver demain. J'ai la chance d'être invité à Alternative Bar et surtout la chance d'être accompagné avec Cyril Savoie, un multi-instrumentiste exceptionnel qui va rajouter aussi son improvisation au saxophone et à la flûte traversière. Autant vous dire que ce sera des moments inédits. Et ces poésies, ces textes, eh bien il y en aura d'autres, c'est juste des extraits. Voilà, j'essaye de changer à chaque fois, donc c'est des sortes de performances sur chaque événement. Donc c'est demain samedi à Alternative Bar, 125 montée de la Grande Côte. Je ne déborde pas pour aujourd'hui, je laisse la place à Kilimanjaro, l'émission d'Arnold. Je vous remercie d'avoir écouté Patchworld en direct pour cet unique événement inédit avec un Mock the Rogue, une réverbe, un micro avec des poèmes et donc cette musique Québec qui est la dernière que j'ai enregistrée récemment. Il y en a d'autres qui arrivent, hein, qui sont encore sur le feu mais que j'ai pas eu encore le temps de remixer. Mais elles sont bientôt là.

Vous signalez que c'est ce soir au Cotopo, ça s'appelle 4 quarts, c'est un concert. Et qu'également demain, je serai moi à Alternative Bar. Marjolaine, je ne sais pas son nom d'artiste, mais sera au Capucin pour soutenir Ville Morte. Il se passe pas mal de choses dans les pentes ce week-end. Donc faites les bars parallèles, comme ça vous pourrez tous et toutes nous rencontrer. Voilà, entre artistes, musiciens, on a besoin d'être solidaires et voilà, on se fait coucou mutuellement.

Bonjour, auditeurs, auditrices de Radio Canus 102.2. Vous êtes bien dans Kilimandjaro, votre émission de 17 à 18 sur les ondes de Radio Canus, la plus belle des belles des radios. Je remercie Patchwork pour la passation de main et pour la prestation que j'ai vue en direct. Franchement, il faut aller voir ça de plus près demain. Moi, je vous conseille, c'est le bon plat à faire. Donc voilà, sans plus tarder, on va continuer avec les bonnes choses.

Et aujourd'hui, je vous ai concocté un mix plus Amérique du Sud. Donc, on va partir, on va aller au Cuba, voir ce qui s'y passe par là-bas, avec des différents styles et de rythmes qu'on a là-bas. Donc, on va bien se balader. Donc, préparez-vous à swinguer.

Et oui, je vous rappelle que c'est Kilimandjaro qui vient de démarrer sur les ondes de 102.2 Radio Canu en live en direct, animé par Arnold alias King Amlima.

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Et oui, vous êtes bien dans Kilimandjaro, votre émission du vendredi de 16, de 17 à 18 sur les ondes de 102.2. On est en train d'écouter Farah Maria. Je voulais chercher le titre du morceau dans le morceau.

vous rappelle qu'il est 17h36 minutes passées sur les ondes de 102.2, la plus belle des belles des radios. Votre émission Kilimandjaro en live and direct, animée par King Amlima alias Arnold.

Et oui, vous êtes bien dans Kilimandjaro, votre émission du vendredi. À ne pas oublier, sur les ondes de 102.2 Radio Pranu, on écoute en direct le morceau Bocachico de Prente Cubiaro. Je vous ai prévenu dès le début, mon espagnol n'est pas très terrible, alors on va faire comme si c'était bon.

Et oui, c'est terminé pour Kilimandjaro pour aujourd'hui. C'est terminé pour aujourd'hui. Rendez-vous vendredi prochain, même heure, même endroit, même onde, sur les 102.2 pour ceux qui sont de Lyon et 102 et radiocanu.org pour ceux qui sont aux alentours, pour capter sur Internet, c'est possible aussi. Donc voilà. Donc c'est fini pour Kilimandjaro aujourd'hui. Je vais vous faire un petit point info du week-end. J'ai trouvé un festival de la ville de Lyon qui est pas mal. Le festival s'appelle Jazz à Cour et à Jardin. Jazz à Cour et à Jardin. C'est du 30 au 14 juillet 2026. Alors toutes les programmations sont sur le site Jazz à Cour et à Jardin. Donc, vous pouvez voir toutes les programmations là-bas parce qu'il y a plein d'événements, il y a plein de dates qui se déroulent. Et c'est du 30 avril jusqu'au 10, 10, jusqu'au 14 juillet, jusqu'au 14 juin. Donc, voilà, pour organisé par la ville de Lyon, bien sûr. Donc, vous pouvez regarder sur le net pour voir ce qui se passe de ce côté-là. Je vous laisse sur cette note avec le générique de Guam, le serpent. Prenez soin de vous. À vendredi prochain, même endroit, même heure, dans Kilimandjaro. Il y a l'équipe de Info Canu qui sont déjà dans les locaux, qui vont prendre la relève. Donc, restez sur Radio Canu pour la suite des directs. À plus tard. Merci.

Vous êtes bien à l'écoute des mythiques bandes continues de Radio Canu. On a écouté un spécial tribute pour la Kanaky. On a commencé avec Marcus Gad et le morceau Ici qui nous explique bien en français dans le texte ce qui se passe là-bas. Ensuite, on a passé le morceau Kanak. Get up for your rights d'un groupe inconnu. Si vous avez le crédit, n'hésitez pas à appeler du côté du standard de Radio Canu. Et le dernier tune, l'hymne des barrages, de tous les barrages de la Kanaky l'été dernier, Makoukouti Kanaky, Radio Canu jamais vaincu.

Et vous venez d'écouter Requiem de Agar Agar, Breath of Roma de Meryem Aboulouafa, The Fight, Silly Boys Blue. 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

Vous êtes bien sur les bandes Continue Radio Canu. On vient de se faire une sélection reggae avec des chanteuses. On devait commencer avec Holly Cook, la tune Frontline, suivie de Lila Eke, Scatter et la chanteuse lyonnaise Maggie avec Wonderful Paradox.

Et oui, vous êtes bien sur Radio Canu, c'est les bandes continues. Et on vient de s'écouter Lacuna Coil avec The Prophet Said, Chaos Star avec Crimes on Order, et enfin Joy Division avec Transmission. 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

0: Bonjour à tous et à toutes, bienvenue sur le Canu Info du vendredi. Aujourd'hui, émission spéciale, en ce long week-end de pont, on fait une émission plus courte que d'habitude, parce que les camarades ont aussi le droit de faire le pont et de prendre des vacances. Aujourd'hui, deux super chroniques animées par nos deux camarades. Iso va nous parler de la mobilisation en cours contre la déviation de Saint-Péray et Elmo va nous présenter la mobilisation qui a eu lieu le 8 mai dernier à Saint-Nazaire contre la politique guerrière de Macron. On finira comme d'habitude avec l'agenda militant et culturel de la semaine. Salut à vous.
1: Merci O pour le petit teasing. Donc que se passe-t-il pour que cette petite commune d'Ardèche se retrouve sous les spotlights cette semaine? Je vous refais un point pour celles et ceux qui n'ont pas pu entendre le super reportage d'Annie sur nos ondes la semaine passée. Donc la déviation de Saint-Péray, c'est un projet visant à construire un nouveau tronçon d'1,7 km pour relier le nord de la commune de Guilleur-en-Grange au sud de la commune de Cornas, et ce, sans passer par le centre de Saint-Péray. La construction de ce tronçon a été présentée par la communauté de communes Rhône-Crussol, la CCRC, qui porte le projet comme la solution pour décongestionner la circulation importante dans Saint-Péray. Or, selon Alter, une association de citoyens et citoyennes qui promeut des alternatives au projet de déviation routière, ce projet va en réalité conduire à augmenter le trafic routier. En effet, on sait que l'infrastructure induit l'usage. En construisant de nouvelles routes, on incite les gens à prendre leur voiture. Fatalement, le trafic routier augmente, ça crée des bouchons. Bref, c'est de la merde. En outre, ce projet est uniquement axé sur la seule circulation des voitures. Il n'aborde aucunement la question du développement des transports en commun ou des mobilités douces. Il n'apporte aucune réponse aux besoins des populations en situation de précarité de mobilité. Tout cela alors que les fréquences de bus sont insuffisantes. On est vraiment sur des horaires de campagne, un bus toutes les 30 minutes en heure de pointe à Cornas par exemple. En plus d'être inutile, ce projet contribue surtout à la destruction d'une zone naturelle et agricole qui est le dernier couloir de passage pour la faune entre le Rhône et les coteaux ardéchois. On y trouve plusieurs espèces protégées, notamment des chauves-souris ainsi que des chênes centenaires. En octobre 2024, Alter et l'association Frapna Drôme Nature Environnement ont lancé une procédure juridique sur la présence d'espèces protégées au niveau du tracé de la déviation. Des travaux sont alors engagés dans la précipitation par la communauté de communes pour abattre toute la végétation présente sur le tracé de la route. Des bâtiments sur le site sont détruits avec le concours des forces de l'ordre et ce, sont signalés, entre autres, aux ouvriers la présence d'amiante dans les bâtiments. Face à ces travaux illégaux, des militants se sont mobilisés en occupant les chênes centenaires du site Le Nichoir et avec le soutien du collectif Les Amis de la Plaine. Le tribunal administratif de Lyon a délibéré en novembre 2024 pour une suspension des travaux durant plusieurs mois, enjoignant la communauté de communes à mener de nouvelles études, celles ayant été conduites par la CCRC étant jugées comme étant incomplètes, trop anciennes, avec des manquements graves dans l'étude d'impact. Rien que ça. Cependant, l'arrêté offrait en parallèle la possibilité de reprendre les travaux dès septembre 2025 pour préparer l'installation d'un pont rail. Donc, comme pour l'A69, le TA confirme que les études environnementales ont été faites avec les pieds, que les autorisations environnementales n'ont pas été obtenues, mais que la communauté de communes peut reprendre les travaux. Tout va bien. En septembre 2025, le chantier a donc repris, l'occupation des chênes centenaires aussi. Après un mois sur le site, les camarades écureuils ont tous été expulsés avec l'appui d'une centaine de CRS et de gendarmes de la CNAMO, une unité spécialisée dans les expulsions des occupations dans les cimes. Et ce week-end de l'Ascension, c'est un moment stratégique pour le chantier, car un pont rail doit être installé au-dessus de la future déviation. C'est un pont qui doit permettre d'enfoncer la structure en béton sous les rails afin de créer un passage pour la route et donc permettre à la déviation de passer sous la voie ferrée, sur laquelle passent aujourd'hui uniquement des trains de fret. L'installation, qui est prévue depuis 3 ans, devait débuter jeudi matin et prendre 4 jours, avec l'interruption du trafic ferroviaire par la SNCF. Hier matin, afin d'empêcher l'arrivée des ouvriers et des machines sur site, plusieurs camarades se sont suspendus au pont Mistral, qui surplombe le Rhône et relie la Drôme à l'Ardèche. Je vous encourage à aller voir les photos, c'est hyper impressionnant. On voit des camarades dans le vide, tenus par une corde de chaque côté du pont, dans un espèce de hamac, en suspension au-dessus de l'autoroute A7 avec un panneau non à la déviation. D'autres camarades étaient présents sur le pont avec une immense banderole « On fait pas le pont » qui fait référence aux 4 jours de mobilisation à Saint-Péray. Du côté du chantier du pont rail, plusieurs camarades se sont également mobilisés pour empêcher sa pose en installant un tripode le long des rails pour bloquer l'accès au chantier avec 2 personnes attachées au rail par le cou. Suite aux actions de blocage d'hier matin sur les rails et au-dessus de l'A7, on compte 16 interpellations avec 11 gardés à vue, dont 8 pour entrave à la circulation et mise en danger de la vie d'autrui. Les 8 camarades ont été déférés cet après-midi pour s'être accrochés au pont pour 2 d'entre elles et les 6 autres uniquement pour avoir accroché une banderole. Le magistrat doit décider s'il place les camarades en détention provisoire ou pas avant leur comparution immédiate prévue lundi prochain devant le tribunal correctionnel de Valence. La préfecture, encore une fois, mais sans surprise, préfère réprimer les opposants alors qu'une enquête au parquet est toujours ouverte pour destruction d'habitats d'espèces protégées et une autre pour exposition de salariés à l'amiante. Alors on pense fort aux camarades mobilisés sur place et on vous encourage à passer les voir. Le week-end de mobilisation contre la déviation à Saint-Péray est toujours en cours et doit durer jusqu'à dimanche, malgré la très forte présence policière. Pour suivre la lutte, vous pouvez aller sur la page Instagram Les Amis de la Plaine ou sur le Telegram du printemps des luttes locales. Je vous laisse sur ça et bisous à tous. On lance, on enchaîne avec le morceau Image de Magdalena Bay avant d'enchaîner avec la prochaine chronique d'Elmo.

0: enchaîne avec Elmo pour une chronique sur la manif du 8 mai dernier qui s'est tenue à Saint-Nazaire contre le chantier du tout nouveau porte-avions de Macron.
1: Eh bien oui, en effet, le 8 mai, tout le monde n'a pas fait une sorte de pas de défilé forcément militaire, mais de truc très officiel. Et donc, à Saint-Nazaire, il s'est déroulé une manifestation organisée notamment, organisée par la coalition Guerre à la Guerre, qui était là pour dénoncer toute la politique guerrière de Macron. Et notamment, à Saint-Nazaire, il y a un chantier pour le nouveau porte-avions qu'il va avoir, qui va remplacer l'actuel porte-avions Charles de Gaulle et qui s'appelle France Libre. Voilà. Et donc, cette manifestation qui a réuni aussi bien des syndicats comme la CGT ou des associations comme Survie qui renseignent sur le néocolonialisme français en Afrique, était là et donc dénonçait ce qui se passe, aussi bien la politique de Macron que la politique militaire en fait de la France en général, ça date pas de Macron, que de se changer de porte-avions. Il y a eu notamment durant cette manifestation, peut-être vous en avez entendu parler comme ça, il y a eu une charge de la CRS-8, la fameuse, contre une caricature de Macron, une sorte de grosse tête Macron, avec des cornes missiles sur la tête. D'après les médias locaux, c'était peut-être suspicion de fumigène ou de feu d'artifice dans les cornes. En fait, surtout que c'était faisait un peu crime de lèse-majesté. Hein, par le passé, il y a déjà eu des cas de garde à vue pour des caricatures comme ça. Des personnes qui avaient fait un faux procès où ils avaient pendu Macron, je crois. Enfin, un mannequin de Macron. Voilà. Et donc, pour un peu remettre le contexte, à Saint-Nazaire, il y a le chantier de construction, d'assemblage, plus précisément, si je ne dis pas de bêtises, du porte-avions de nouvelle génération, donc c'est comme ça qu'il s'appelle, qui a été annoncé par Macron le 21 décembre 2025. C'est 12 milliards d'euros, voilà, ça fait beaucoup. Et il y aura de l'armement nucléaire, il y a propulsion nucléaire comme l'ancien, enfin Charles de Gaulle. Et en gros, il y a plein d'entreprises que vous avez déjà entendu parler, hein, notamment Thales, connu pour participer au génocide en Palestine. Il y a Dassault, il y a Safran. Ce chantier se fait sur le site de Naval Group, qui est donc l'industrie de constructeurs de... Pour un peu résumer, c'est un groupe industriel qui est donc dans la construction navale, qui appartient avant tout à l'État, qui appartient une petite partie aussi, enfin 35% à Thales. Et donc en fait, voilà, on a cet énorme chantier qui va faire cette immense porte-avions dans lequel qui pourra porter notamment 16 missiles M50. Alors c'est des missiles nucléaires, c'est l'équivalent en fait de tout ce qu'il y a, c'est 1000 fois Hiroshima pour vous donner une idée. En plus de au niveau plus local, comment ça va affecter Saint-Nazaire, c'est que le site doit être réaménagé, c'est-à-dire que la PLU, donc le plan de si j'ai plus le terme, c'est plan de... Voilà, c'est ça. Local d'urbanisme, c'est en gros va devoir être réévalué parce que ils veulent étendre et donc il y a des zones qui vont devenir à vocation industrielle et notamment il y a des zones humides qui restent, qui risquent d'être affectées. Mais pour bien évidemment dire qu'ils vont pouvoir faire ça, ils déclarent le site d'intérêt général, enfin le chantier d'intérêt général, au nom de la souveraineté industrielle, de la protection des intérêts nationaux et de la création d'emplois. Alors, il n'y a aucune source de la décision. Là, je tire la plupart des informations de l'article de Reporter et ils ont contacté la métropole, le Naval Group et le ministère de l'économie. Il n'y a eu aucune réponse. C'est un peu... certes, ça fait partie des 150 grands projets stratégiques, mais bon, il n'y a pas de réponse pour savoir si vraiment d'où ça sort ce truc d'intérêt général. Mais au-delà de ça, il faut quand même rappeler aussi que ça rentre dans la... dans les politiques guerrières de la France, notamment autour du nucléaire, parce que comme le rappelle une membre de survie. Il y a eu 210 essais nucléaires entre 1960 et 1996, dans le désert du Sahara algérien notamment, et en Polynésie française. L'uranium africain était l'une des clés du, je cite, hein, des clés du succès de l'industrie nucléaire française, grâce à sa qualité, sa quantité et surtout aux conditions d'extraction obtenues depuis le début des années 60. Au Gabon et au Niger, le résultat est sans appel: contamination autour des mines, irradiation des travailleurs et des populations pour lesquelles la maladie vient s'ajouter à la pauvreté entretenue par le néocolonialisme. Alors, donc toujours de la thune pour l'industrie, et vous, pour vous donner une idée, la veille, l'Assemblée nationale a approuvé une augmentation de 36 milliards d'euros de plus pour l'armée. Il y avait très peu de monde à l'Assemblée parce que beaucoup de députés étaient dans les localités pour déjà préparer le 8 mai. Et donc en fait, ça, pour un peu détailler, on va avoir 8,5 pour les munitions, 2 milliards pour les drones. Et le budget de l'armée, il va être à 2,5% du PIB, sachant que les militaires sont souvent plus pour monter à 4. Hein. Mais bon, c'est un jeu. Ils essayent peut-être de tirer plus haut pour avoir le maximum. La FI, c'est... a voté contre, c'est le seul, avec après le RN et le PS qui se sont abstenus. Eux, la FI, en gros, pour eux, ils disent c'est surtout qu'il y a une absence de ressources fiscales dans le projet de financement, et qu'ils disent que grosso modo ça va se répercuter sur les dépenses sociales, quoi, grosso modo. C'est voilà. Et dans ce projet d'encadrement, dans ce projet de loi, il faut aussi, ça rentre dans la loi de programmation militaire, il y a aussi un projet d'encadrement des publications d'œuvres, notamment ils veulent... ça a été voté. En fait, c'est pour contrôler en amont ce que peuvent dire les anciens agents, ou les agents actuels, ou les anciens agents de services comme la DGSE, la DGSI, la DRM, la DRSSD, j'en ai marre des acronymes, la DN, RED et TRACFIN. En gros, le gouvernement pourra avant que ça soit publié, regarder ce qu'il y a écrit, et s'ils estiment qu'il y a des trucs qui sont un peu genre secret défense, ne faire que ça soit pas publié. Alors, il faut savoir qu'il y avait un article de ce type-là qui avait été tenté d'être mis dans la loi contre le narcotrafic et qui avait sauté par le Conseil constitutionnel. Donc voilà, ça un peu met l'ambiance pour ces prochaines années. On voit Macron avoir un discours de plus en plus martial. Alors, on peut aussi bien voir une stratégie politique, hein, vu qu'il perd en légitimité, il veut se donner peut-être un côté va-t'en-guerre, je sais pas. Il y a aussi à remettre dans le contexte d'autres discours. Par exemple, l'Observatoire de l'armement avait fait une lettre à envoyer aux députés pour qu'ils posent des questions, et notamment sur un discours qu'il avait fait, je crois, en mars de cette année, où il dit qu'il faut relancer un peu l'armement nucléaire, et notamment il annonce que maintenant il n'y aura plus aucun chiffre, quoi que ce soit, sur le nombre d'armes nucléaires. C'est-à-dire qu'avant, on avait... alors, ils le disent, je cite l'Observatoire de l'armement, il dit « La transparence constituait l'une des rares mesures de réduction des risques par la confiance. Mise en œuvre par la France depuis l'annonce du président Sarkozy à Cherbourg le 21 mars 2008, alors je cite, notre arsenal comprendra moins de 300 têtes nucléaires. La publication de ce plafond ne relevait pas d'une transparence complète, mais répondait à la volonté d'instaurer une forme de confiance vis-à-vis des adversaires nucléaires et d'éviter toute spéculation de l'ampleur de l'arsenal français. En rompant avec ce principe, la France se prive d'une mesure appréciée par la communauté internationale et d'un outil de confiance. Avec cette opacité assumée, elle alimente désormais une méfiance sur l'évolution future de son arsenal nucléaire durant les prochaines années. » Donc voilà. Dans ce même document, ils disent qu'il y a un certain nombre d'aspects qui va en rencontre de ce qu'on appelle le traité de non-prolifération des armes, qui a en fait avant tout, en gros, les pays qui possèdent déjà des armes, qui sont en fait les pays du Conseil de sécurité, eux, ils ne peuvent pas augmenter plus, et les autres pays, c'est interdit d'en avoir d'autres. Mais c'est aussi un traité qui sert aussi un peu leur privilège à eux, parce qu'en fait, ils se donnent des dérogations, là on voit un peu la preuve, quoi. Et il y a aussi un autre traité qui la France ne respecte pas du tout, et les autres pays de ce Conseil de sécurité, donc, c'est-à-dire la Chine, la Russie, le Royaume-Uni et la France, qui est le traité d'interdiction des armes nucléaires, qui a été signé par des centaines de pays, enfin une centaine de pays de l'ONU, et qui, pour le coup, doit faire loi. Macron, au nom de, enfin, pour la France et pour les autres pays, de se dire Dieu, non, on s'en fout, on va pas juste arrêter. Donc voilà, on est encore dans cette logique de. Parce que l'armement aussi en France, c'est une industrie qui a vraiment un poids énorme. C'est une industrie où l'État a encore des pièces dedans. C'est-à-dire que quand vous regardez un peu la possession, etc., moi je regardais, c'est une industrie où par exemple, Naval Group, la plupart ça appartient à l'État et l'autre partie appartient à Thales, mais Thales lui-même, il y a une partie qui appartient à l'État, je crois que c'est autour de 12-11%, un truc comme ça. Airbus, pareil. Airbus peut être détenu une partie à l'État parce qu'en fait, c'est interdit, d'après l'OMC, d'avoir des trucs de compagnie publique, d'avions. Mais c'est des industries où, si vous voulez des gros investissements, ben, il faut que ça soit l'État. Et en fait, l'une des seules manières pour contrevenir à cette règle, c'est d'avoir de l'armement, enfin de l'aviation militaire. Donc en fait, en liant aéronautique et civil et aéronautique militaire, ça leur permet de pouvoir mettre de l'argent dans Airbus et de aussi faire ça. Donc en fait, c'est en fait une industrie immense. On voit, hein, quand vous commencez à dénoncer ce genre de choses, ça peut vraiment vous foutre dans la merde. Enfin, quand vous commencez à faire des actions. Aujourd'hui, en France, on n'a pas encore, comme il y a pu dans d'autres années, des gros mouvements antimilitaristes. Mais les pays où ça commence de plus en plus, ça peut, notamment quand il y a des actions qui rentrent dans des usines liées au génocide à Gaza, les répressions sont assez fortes. Donc voilà, pour revenir sur le 8 mai à Saint-Nazaire, voilà, ben, les CRS ont attaqué une mannequin, c'était une manifestation pacifiste, quoi. Et en espérant que le mouvement antimilitariste prenne de plus en plus d'importance, vu que là, ils nous ressortent un service militaire, peut-être derrière les fagots, quoi, avec le spectre de la Russie, quoi, on va dire, et de la guerre en Ukraine. Voilà, je sais pas. Si vous voulez, si vous avez j'espère quelque chose. Bon, voilà.
0: Merci Elmo pour ta chronique. On enchaîne comme chaque semaine avec l'agenda culturel et militant de la semaine. Aujourd'hui, on commémore la Nakba, c'est-à-dire la catastrophe de 48. Contre la guerre d'Israël en Palestine, un rassemblement est organisé demain, donc samedi 16 mai. Le rendez-vous est à 15h, place de la République. Ce soir, rendez-vous à l'illégalité pour une soirée de soutien au squad de Prosfijika en Grèce. Cette soirée est organisée par le DAL 69, donc le droit au logement, et elle a lieu de 19h à minuit. Le 16 mai, à 18h30, à la librairie La Plume Noire, l'Union communiste libertaire, donc l'UCL, organise une grande soirée intitulée « Antifascisme partout, faire vivre l'antifascisme dans nos luttes ». On enchaînera ce samedi 16 mai toujours à 20h avec une performance par Electrofield Project. C'est de la poésie mise en musique sur des nappes de synthétiseurs. Ça a lieu à l'Alternative Bar, montée de la Grande Côte, Lyon 1er. Le mardi 19, comme tous les mardis, les cantines incroyables sont toujours à l'Amicale du Futur. De 11h30 à 14h, vous pouvez venir déguster délicieux repas. Vous pouvez également les emporter si vous voulez manger chez vous. Le mardi 19, encore, un rassemblement à 17h30 a lieu sur la place Guichard contre les nouveaux contrats d'hébergement de 3 mois et pour le droit à l'hébergement. Le rassemblement est organisé par Hébergement en danger. Lyon Antikra organise jeudi prochain, donc le 21 mai, une soirée aux clameurs. Venez les rencontrer pour discuter et rejoindre la lutte contre les CRA. Au programme projection et repas géorgien, le tout à prix libre. Yel vous attendent nombreux et nombreuses. Merci pour votre écoute. On arrive à la fin de ce Canu Info du vendredi. Amusez-vous bien ce week-end.
1: un dernier petit truc par rapport à l'agenda, ça me vient à l'esprit, mais on en reparlera, je pense, à la prochaine émission. Samedi prochain, donc le 23, il y aura une soirée au GZ, au Grand Zéro, du collectif Est-ce que tu réalises, donc de cinéma politique. C'est la soirée de projection de films. Donc il y a eu un appel à réalisation autour du thème Mémoire de lutte. Et donc la première, il y aura une table ronde au début de la journée. En fait, ça commence au milieu d'après-midi. Une table ronde autour du thème qui pourrait incarner les luttes, enfin un débat avec le podcast Une invention sans avenir. Et ensuite, il y aura les projections des courts-métrages. Ensuite il y aura donc une soirée où ça n'a pas encore été annoncé, j'ai plus en tête précisément le nom, mais on en reparlera sûrement prochaine émission vendredi, je l'annonce déjà comme ça au moins, voilà. Et donc comme on a été un peu on s'est mal débrouillé là en début d'émission, on a oublié de mettre le générique, il y a un problème technique, voilà, on n'a pas mis le générique et donc on va le mettre maintenant et c'est bon.
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Vous êtes sur Radio Canu et c'est les bandes continues. On vient de s'écouter dans l'ordre Tool avec le titre Sober, ensuite ZZ Top avec le titre La Grange et pour terminer Cypress Hill avec Rock Superstar 102.2, la plus rebelle des fréquences.

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À l'instant, c'était Aclidé avec Africa War. Juste avant, Deadly Hunter avec Better Way. Et encore avant, Le Fou du Roi avec Plus de Femmes.

Et c'était les Irlandais Kneecap, Get Your Brits Out, l'Italienne Anna, son titre Bando, et enfin la franco-congolaise Théodora, Congolese sous BBL, Radio Canu, la meilleure des radios.

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0: 20h02, bonsoir à toutes, bonsoir à tous, nous voici de retour. Nous c'est qui? C'est la fameuse et la fine équipe de Noise Pollution. Voilà, de retour en ce vendredi 15 mai 2026. Avec plein de, comment on va dire, de soucis techniques, hein, puisque pendant cette absence de 3 semaines, il s'est passé plein de choses dans les studios. Le grand timonier s'arrache la toison. Les cheveux, hein, il galère, il serre les dents. En tout cas, on est bien là, on est bien là. On reprend le rythme, hein. On sera de retour toutes les semaines après cette petite pause due à des jours fériés et d'autres contraintes techniques. J'espère que tout le monde va bien. Ça va au grand timonier, ça y est, ça va,
1: je suis prêt.
0: Oh là là, il transpire, je vous raconte pas là, c'est ouh là là. Bref, nous voici donc de retour, Noise Pollution avec plein de nouveautés en ce qui me concerne, des choses très intéressantes et ça continue, hein, il se passe plein de choses. Et je vous ferai une deuxième partie d'émission à la gloire du groupe portugais Gaira, un groupe de post-metal, de post-black metal. Voilà, ça va décrasser un petit peu, hein, je vous préviens tout de suite. Mais c'est merveilleux, c'est un groupe merveilleux. N'est-ce pas, au grand timonier?
1: Non.
0: Non, tu n'aimes pas, je crois.
1: Les goûts et les couleurs, tout ça.
0: Oui, les couleurs.
1: C'est noir, Gaira, mais c'est pas mon truc.
0: Oui. Bref, voilà. Toi, tu préfères le yellow metal.
1: Ah ouais, c'est quoi le yellow metal?
0: Je sais pas, au contraire du black metal.
1: Ouais.
0: Le yellow, c'est celui qui... La couleur de l'or. Ah voilà, la cause du pognon.
1: Ah ouais.
0: Le pognon métal.
1: Ça, c'est tout le métal.
0: Ah merde.
1: Ouais.
0: Ah bon?
1: Alors, donc ça, c'est vers 21h30.
0: Si tout va bien.
1: Quelques petites rubriques au milieu et quelques nouveautés.
0: Alors, oui.
1: Pas tant que ça de mon côté, puisque j'ai pas eu accès à mes fournisseurs
0: habituels.
1: Mais il y a quand même quelques petits trucs qui sont arrivés. Donc le premier.
0: Le nouveau périphérique, tu l'as, non? C'est bon?
1: Je l'ai pas ici, là.
0: Oui. Mais
1: je l'ai.
0: Il est bien ou
1: moi.
0: Pas? Je l'ai pas écouté.
1: J'ai pas encore eu le temps d'écouter.
0: Moi non plus.
1: Voilà, j'ai plein de trucs que j'ai pas encore eu le temps d'écouter. Donc, non, je vais ouvrir avec alors un disque qui est sorti en fait le 8 avril, donc que j'écoute depuis le 8 avril, qui était sorti donc sur le net. Et la version avec un support physique est censée être sortie aujourd'hui, donc le 15 mai, donc plus d'un mois plus tard. Donc c'est pour ça que je le présente à partir d'aujourd'hui, puisque bientôt j'aurai le support physique. Donc on va parler d'un groupe que j'adore, que j'ai découvert il y a 3 ans, qui s'appelle Spirit Adrift. Et en fait c'est un one man band créé par Nate Garrett, qui a monté ce groupe un peu en hommage à la scène doom américaine, hein, on pense à Obsessed, à tous ces groupes là, de cette scène, puisqu'il fait quand même pas mal du doom avec il est fan de Metallica aussi, mais ça se sent que sur un morceau un peu plus. C'est le doom qui domine dans sa musique. Donc c'est le 6e album qui vient de sortir et ça sera le dernier.
0: Ouais, ça y est, il terminé.
1: Il a splitté avec lui-même.
0: Comment est-ce possible?
1: Ouais, voilà, c'est ça, on se dit.
0: Mais... Ah, il change de style peut-être.
1: Alors dans quelques semaines, je vous passerai un autre projet qu'il a, que j'ai découvert et qui est assez incroyable, ouais, parce qu'en termes de caméléon, il est assez bon, le gars. Donc, non, c'est que il avait déjà eu des doutes sur le dernier album. Et là, il se dit, en fait, je pense que c'est ce que je ferais de mieux dans ce genre-là et je ne vais pas faire autre chose. Voilà, de peur de ne pas faire aussi bien. Alors moi je trouve, c'est un poil prétentieux de dire ça. Ça veut dire que ton album, il a intérêt à tuer sa mère, sinon t'as l'air con. Bon, effectivement l'album est super bon, mais tu te dis c'est dommage quand même, tout ça. Alors après c'est un mec qui a plein de projets, donc il va faire autre chose. Peut-être qu'aussi il en a marre de faire ce projet doom. Voilà, n'empêche que on avait eu l'occasion de les voir, enfin moi en tout cas, pas toi, en 2023 au Hellfest, puisqu'il avait tourné donc avec un groupe. Pour le coup, il fait pas, là sur les disques, il fait presque tout seul.
0: Mais en live, c'est toujours beaucoup plus
1: compliqué. En live, l'homme orchestre en métal, c'est pas très efficace. Donc il s'était fait accompagner, c'était vraiment un très bon concert, voilà, de doom old school un peu à l'américaine. Moi voilà, je trouve ça très bien à l'américaine aussi. On peut trouver des influences du côté de chez Candlemass ou des trucs comme ça, même si lui il le dit pas, et quand il cite des influences il cite jamais des groupes européens, sauf l'influence ultime du doom qui est Black Sabbath, parce que ça on peut pas, voilà, on peut pas y échapper, c'est quand même les créateurs. Donc voilà, donc le nouvel album 6e est super bien, il s'appelle Infinite Illumination et on écoute, si tout va bien, un premier morceau qui s'appelle Window Within. J'ai dit si tout allait bien.

0: Voilà, alors si vous aimez le Doom, l'album est vraiment excellent. Infinite Illumination, c'est donc le sixième album des Spirit Adrift, donc le groupe de Ned Garrett, et on a écouté Widow Within. Donc voilà, du Doom à son meilleur, et ça me fait plaisir que voilà. Parce que j'ai découvert ce groupe il n'y a vraiment pas longtemps, juste avant le Hellfest, hein, ça devait être en 2022 que j'ai découvert. L'année d'après, ils passaient au Hellfest. Alors qu'ils bon, ils, voilà, ils ont fait six, enfin, à l'époque 5 albums. C'est un groupe pas très connu, mais sauf dans le milieu du Doom où tout le monde trouve ça génial. Mais bon, c'est des petites sphères, des fois il faut rentrer dedans.
1: Ah, c'est des niches, ouais, vous n'êtes pas très nombreux. Ouais.
0: Non, on n'est pas toujours très nombreux.
1: C'est exact. Allez, continuons avec une nouveauté, un album sorti il y a quelques semaines, mais compte tenu de notre pause, j'ai pas pu vous le présenter. C'est le nouvel album et le dernier des Suédois de At the Gates. 8e disque, hein, sorti chez Century Media, donc ça s'appelle The Ghost of a Future Dead. Voilà, At the Gates, inutile de les présenter, hein, c'est une formation emblématique de Göteborg qui est née au début des années 90, qui s'est imposée comme un des grands pionniers de toute la sphère death metal mélodique, hein, avec Dark Tranquility et In Flames. At the Gates, c'était le côté plutôt agressif, hein, de ce death mellow. Voilà, At the Gates qui malheureusement a perdu son chanteur emblématique, Thomas Lindberg, dit Tompa, décédé en septembre, hein, de l'année dernière, on s'en souvient, suite à un cancer.
0: Mais, il est sur ce disque.
1: Il est sur ce disque, d'où le titre du disque, tu l'as noté, hein, The Ghost of a Future Dead, donc le fantôme d'un futur mort. Voilà, tout le disque lui est entièrement dédié, puisque donc, bon, vous êtes sans doute au courant, vous avez peut-être lu ça à travers les différentes interviews que le groupe donne, en fait, donc Thomas Lindberg, le chanteur, se savait donc atteint d'un cancer assez rare de la bouche, si j'ai bien compris, et il devait se faire opérer, hein, pour une espèce d'opération de la dernière chance. Et il savait qu'à la suite de ça, il ne pourrait plus jamais rechanter, parce qu'on allait lui une ablation du palais, enfin un truc assez profond. Et donc il a tout enregistré en une session, tous les vocaux de ce dernier disque. Il a participé à la composition, etc. Mais il a tenu jusqu'au dernier moment à pouvoir chanter et à poser ses vocaux sur ce disque-là. Et puis malheureusement, il est disparu quelques semaines après. Mais en tout cas, voilà, c'est le témoignage, le testament de Thomas Lindberg et de At the Gates, hein, parce que je pense pas que le groupe puisse se remettre du départ de ce chanteur aussi emblématique. Alors au-delà du caractère un peu grave, même très grave, de ce disque, un disque entièrement à ça pour lui, hein, voilà, il y a des photos de lui, etc., il y a un petit portrait, voilà, le disque reste très très bon, hein. At the Gates, excellent groupe, hein, c'est le 8e disque, le dernier, donc le groupe qui a eu un hiatus, hein, au début des années 2000, donc sa carrière est composée de 2 fois 4 albums, en fait, sur les deux périodes, et celui-ci est vraiment très très très très bon, comme toute la discographie, hein. At the Gates, c'est vraiment du très très très très lourd, voilà. Donc un petit extrait, hein, pour la promotion de ce disque et pour rendre hommage forcément au chanteur. À noter que le vidéoclip qui illustre ce morceau, hein, qui fait partie des singles issus de ce disque, est très très émouvant, parce que c'est que des images d'archives autour du chanteur. On sent vraiment que voilà, il voulait marquer le coup. Voilà, donc extrait de ce At the Gates, The Ghost of a Future Dead. Le morceau, c'est The Fever Mask.

0: Les Suédois de At The Gates avec ce huitième et dernier disque de leur carrière sorti chez Century Media, The Ghost of a Future Dead, le morceau c'était The Fever Mask. Voilà, hein, si vous êtes fan d'At The Gates, jetez-vous sur celui-ci, c'est le dernier, hein, très clairement. Et puis à noter que même si Tompa, donc le chanteur, a réalisé tous ses vocaux en une session, ça marche très très bien, hein, ça, y a un côté très très écorché, ça marche super bien dans le mix, franchement le disque est très très réussi, quoi. Allez, At The Gates.
1: Voilà, on poursuit donc Noise Pollution. Alors on fait des coca-lanes, là on a fait Doom, on a fait. C'est plus très death metal, At The Gates quand même. C'est.
0: Oh bah c'est vrai, bah quand
1: oui,
0: même.
1: Oui. Enfin si, mais c'est quand même vachement mélodique.
0: Ah oui, tout à fait, ouais. Mais ça a toujours été. Death metal été. Mélo, hein, ouais, tout à fait.
1: Et là on va faire plutôt de la fusion néo-metal.
0: Non, ça n'a rien à voir.
1: Ouais, là,
0: donc du Skindred, j'imagine.
1: Voilà, du Skindred.
0: Ah, bah oui.
1: Donc extrait de ce 9e album de la bande à Benji, donc Benji le leader chanteur de ce groupe né à la fin des années 90 sur les cendres, ou en même temps d'ailleurs que Dobwar, sur la fin de carrière de Dobwar, le groupe précédent qu'il animait, qui était déjà de la fusion raga metal. C'est ce qu'on disait à l'époque, ce qu'on dit un peu toujours. Donc voilà, l'album est très court, c'est très efficace comme d'habitude. Les morceaux, on sent leur puissance scénique, on se dit ça va sauter dans tous les sens. Voilà, ça marche toujours bien, moi je trouve Skindred. Alors est-ce qu'ils feront autant de tubes que sur l'album précédent qui a été un énorme carton en Angleterre? Je sais pas, il y a le morceau numéro 2 qui est vraiment un truc hyper accessible où je pense que ça peut vraiment...
0: C'est le but, non, peut-être,
1: vraiment cartonner. Oui, mais il y a le morceau numéro 2 qui est vraiment très très accessible. Les autres, c'est pas, il n'y a pas de concession. Moi je trouve qu'ils font du Skindred, voilà, et ça part un peu dans tous les sens. Des fois c'est très raga, des fois c'est plus métal, et en fait ils continuent leur petit bonhomme de chemin. C'est vraiment un groupe qui est, alors moi j'aime bien sur disque, mais sur scène c'est juste énorme à chaque fois. On est obligé de sauter. En fait, c'est un truc, tous les groupes n'arrivent pas à faire sauter le public quand même. Voilà, on écoute le morceau qui a donné son nom au disque, donc on dit qu'il est éponyme.
0: Exact.
1: You Got This, Skindred.

0: Non, c'est pas endormi.
1: Non.
0: J'avais lâché mon casque. Donc voilà. Alors, vous avez vu, on dit que c'est du raga metal. Là, il n'y a pas trop le côté raga dans ce morceau. C'est vraiment un morceau très dynamique, un peu néo-metal, hein, parce que c'est quand même le cœur aussi de la musique de Skinrud. Donc voilà, You Got Biz, 9e album pour les Anglais.
1: Allez, je continue avec un album que je vous ai déjà présenté à deux reprises. Je reste en Suède d'ailleurs, après les Atzigeist. Je m'intéresse à Truck Fighters avec ce 6e disque qui s'appelle Mast Flow. Voilà, alors énorme coup de cœur pour moi en ce début d'année, pour ce trio suédois formé au début des années 2000. On est en plein stoner rock, desert rock à la Kius très clairement, et ce Mast Flow il est juste terrifiant. Je ne sais pas, j'ai le cœur léger et j'écoute du stoner en ce moment. Je ne sais pas pourquoi. Les Truck Fighters, ils seront en concert dans la région et je vais le surligner le samedi 1er août dans le cadre du Silac Open Air, avec une programmation juste dantesque hein, pour ce festival qui se tient dans la plaine de l'Ain, là, non loin de Lyon. Donc n'hésitez pas hein, si vous êtes fan de musique métal. Il y a plein de choses pendant le Silac Open Air, notamment une grosse dose de stoner rock avec les Truck Fighters, mais pas que, il y a aussi Slow Moza. Slow Moza qu'on va voir à plusieurs reprises dans les mois qui viennent dans la région, et ça c'est bien. On fera la rubrique concert tout à l'heure. En tout cas, ce Mast Flow, le 6e disque des Suédois, est ultra réussi. Il arrive 10 ans après l'album précédent. Ils ont pris le temps de composer quelque chose de
0: ouais, ils se sont arrêtés surtout.
1: Ouais, ils se sont arrêtés. Il y a eu un hiatus, ouais. Ils ont pris le temps et puis ils reviennent vraiment à la racine du stoner rock tel qu'ils faisaient au début de leur carrière, parce qu'ils sont un petit peu laissés aller hein, en 2016 sur l'avant-dernier disque, en tout cas celui-ci. Est ultra réussi. Donc extrait de ce Mast Flow, un morceau très drôle, sans doute dédicacé à comment il s'appelle ce con, à Donald Trump, hein, qui s'appelle Truth. Truth c'est la trêve, hein, voilà. Donc on va voilà, peut-être la trêve entre.
0: Entre lui et les autres.
1: Entre lui et les autres, ouais, faudrait qu'il se calme, quoi, voilà. Donc Truck Fighters, ça s'appelle donc Truth.

0: Oh là là là là là là. Truck Fighters, extrait de ce Nisque, le Mast Flow, le morceau c'est Truss, donc la trêve, ça c'est drôle. Voilà, un morceau, vous l'avez noté, hein, beaucoup plus calme, qui commence tout doucement et puis qui progressivement se développe et pour finir sur des riffs hyper lourds, hyper saturés, très très typiques du son de Truck Fighters, qui est absolument génial. Voilà, vivement de les découvrir sur scène, donc dans le cadre du Silac Open Air au mois d'août.
1: Très bien, 20h32 si vous nous écoutez en direct, oui, pour cette 660e émission de Noise Fucking Pollution. La 666, où nous parlerons beaucoup de notre ami le diable.
0: Notre ami.
1: ce aura lieu donc début juin.
0: Non, fin juin. Merde, j'ai donné la date tout à l'heure, le 29, ouais, je crois. Le dernier week-end, le dernier vendredi de juin. On fera une émission un peu longue, hein, je pense.
1: Oui, il faut qu'on demande l'autorisation, j'ai oublié de le faire.
0: Oh merde, oui. Sinon on va se faire taper sur les doigts.
1: Non.
0: Il faut
1: non,
0: juste ouais, qu'on le signale, quoi.
1: Ouais, on va le signaler.
0: Et il faut dire qu'on vient avec des copains, tout ça.
1: Non, ça on s'en fout, c'est entre nous.
0: Et si on vient avec un peu de bière, on peut aussi ou pas?
1: Ouais, t'as le droit, à Canus, c'est totalement autorisé.
0: C'est même recommandé.
1: Voilà, ça fait partie du truc.
0: Mais si pendant 4 heures on parle du diable, c'est autorisé aussi, ça
1: ouais,
0: c'est bon.
1: Le diable c'est autorisé.
0: Ah, parfait.
1: Alors, normalement, le prosélytisme religieux n'est pas autorisé à Radio Canu.
0: Ouais, mais c'est pas religieux.
1: Si, quelque part, si. Mais, ah, là, y a, mais par contre, il y a des dérogations pour le diable dans le métal.
0: Ah, bah c'est bon alors. Ah, bah,
1: sinon,
0: on est dedans alors.
1: Sinon, on est coincé. Sinon,
0: on est mal.
1: Ouais. J'ai quand même la moitié des morceaux qui parlent du diable. Donc, bon.
0: Ça va être une prog facile à faire.
1: Ouais. Alors, on va faire continuer les coqs à l'âne, hein, parce qu'après, le stoner. Marc, c'est un stoner européen. Parce que moi, je vais aller en Norvège.
0: Mais c'est pas l'Europe, Norvège? Ah, ils sont pas dans l'UE, c'est vrai.
1: Ah là, si, mais c'est mon premier groupe norvégien de la soirée. J'en ai 3 aujourd'hui.
0: Putain, très norvégien.
1: Bah, j'aime bien la Norvège.
0: La fraîcheur, peut-être.
1: Ah ouais, parce que
0: c'est vrai qu'à Lyon en ce moment.
1: Ouais, voilà, bah, là, on a 40 là.
0: Tant
1: donc, la Norvège. Et on va aller du côté des Dark Throne.
0: Mon Dieu.
1: Yes, sûr. Donc Dark Throne quand même, hein, le duo connu, hein, issu de cette scène black metal norvégienne. Hein, ils étaient là au début. Hein.
0: Ah, au tout début.
1: Ouais. Donc c'est pas très glorieux en 86. Hein, je crois qu'ils ont commencé. Le duo, la Fenris Nocturnal.
0: C'est juste incroyable qu'en 2026 non, mais, tu écoutes oui, Dark Throne. Mais Jean-Pierre, il devrait être fier de toi.
1: Mais on rappelle quand même que Dark Throne, donc 21e album, ils ont fait beaucoup de choses. Il y a eu un moment là où c'est devenu un peu punk. Et en fait, il y a eu une bascule en 2019 avec un album qui s'appelle Old Star, où là, ils ont mis du doom dans leur musique. Et puis petit à petit, bah, on entend du Celtic Frost partout. Il faut quand même le dire. Et donc forcément, moi qui adore Celtic Frost, le Celtic Frost du premier album, des deux premiers disques. Donc voilà. Donc effectivement, ça fait 5 albums que j'écoute. De
0: tu les as les 5.
1: J'ai les 5 derniers.
0: Mais tu vas nous faire une spéciale Dark Throne bientôt, toi.
1: Spéciale Dark Throne version Doom. Alors, bien évidemment, les femmes. Enfin, c'est compliqué. Je sais pas comment est leurs fans, qui sont leurs fans et comment ils ont suivi l'évolution du groupe. Parce qu'il y a quand même des trucs très différents dans leur discographie entre le début.

0: black metal hyper drôle, et puis ce qu'ils font maintenant, c'est quand même très, très différent. Donc je sais pas si les fans ont suivi ou s'ils ont fait des nouveaux fans. Enfin, ça a l'air un peu compliqué. De toute façon, ils s'en foutent.
1: Mais complet.
0: Parce que eux,
1: ils font pas de disques, ils font pas de concerts.
0: Voilà, tout à fait.
1: Ils en ont fait un, je crois, dans toute leur histoire.
0: Ils se voient une fois par an, ils répètent, ils mettent des morceaux, ils enregistrent et ils sortent un disque. Tu vois ?
1: Moi, c'est bizarre. C'est...
0: Mais voilà, ils aiment enregistrer des morceaux et faire des disques. Voilà, c'est tout. Alors, les productions, c'est pareil, c'est toujours un peu pareil.
1: C'est très cheap, hein, quand
0: c'est
1: même.
0: C'est Roots. C'est pas surproduit en fait.
1: C'est clairement.
0: On pourrait même dire que c'est sous-produit. On pourrait même le dire. Mais c'est intéressant parce que c'est une des caractéristiques intéressantes du groupe, c'est de pas sonner comme les autres où ils passent dans Pro Tools où tout est, où tous les sons se ressemblent. Eux, dès qu'on écoute 30 secondes, même pas 10 secondes, on sait, ah, putain, c'est Darkthrone. Donc voilà. Donc c'est toujours un peu à la fois cheap et intéressant. Donc bon, voilà. Le nouvel album. Il est dans la lignée de ceux d'avant. Bon,
1: voilà. Pas d'évolution pour le coup, ils ont trouvé leur truc et ils continuent à creuser le sillon là.
0: Ils sont restés dans le Celtic Frost, hein, on peut le dire.
1: Donc, mais bien fait quand même. Alors,
0: c'est toujours des riffs très très simples, mais qu'on mémorise. Non, moi je trouve ça très bien. Alors, l'album n'est pas exceptionnel non plus, enfin, ça ne va pas révolutionner le genre et voilà. Mais moi je trouve ça très bien, je l'ai écouté plusieurs fois, j'ai réécouté cet après-midi. Et voilà, je trouve ça, il y a des breaks marrants. Enfin, voilà, ça sonne bien. Moi je trouve qu'ils arrivent avec des riffs très simples à faire sonner les choses.
1: La pochette est encore une merveille. les mecs, alors, c'est Roots aussi là aussi. Hein.
0: Moi j'avais bien aimé la pochette où t'avais un mec habillé en black metal avec un patch dans le dos Darkthrone qui faisait du patin à glace sur un lac en Norvège. Je trouvais ça décalé et drôle. Celle-là, je crois qu'on bat des records de nullité, mais bon, c'est Darkthrone, ils sont au-delà de la pochette, tu sais. Voilà. Bon, on va écouter le morceau qui ouvre le disque. Donc le disque, le titre est bien trouvé parce qu'il s'appelle Préhistoric Metal. Bah, c'est un peu ça, hein, ce qu'ils font. C'est du préhistorique extrême metal. Hein, voilà. Bon, et on écoute donc ce morceau qui s'appelle They Found One of My Graves. Et l'intro du début, ça ressemble beaucoup à un très très vieux morceau de Mercyful Fate, d'ailleurs. Et le reste, c'est très Celtic Frost. Voilà. Allez, un peu de Darkthrone.

0: Donc voilà, Darkthrone, extrait de ce 2000e album, enfin 21e, c'est pas mal quand même, 21 albums, depuis 1986, donc voilà, préhistorique, métal. Voilà. Donc si vous aimez le Darkthrone dans sa version Celtic Faustienne depuis 2019 plutôt, eh ben vous allez apprécier ce disque, sinon ben vous n'aimerez pas non plus.
1: Allez, on continue, 20h43, si vous nous écoutez en direct hein, sur Radio Canu 102.2 FM sur Lyon. Et voilà, on est en plein exercice de coq à l'âne, hein, je crois qu'on va, on n'arrête pas là. Ouais. On n'arrête pas et on continue. Moi, je traverse l'Atlantique pour me retrouver aux États-Unis pour parler un petit peu de hardcore. Et c'est assez inhabituel, hein, le hardcore, on n'en passe pas beaucoup. Voilà, avec le nouvel album de Terror, 9e disque, hein, ça s'appelle Still Suffer, pour la formation incontournable de la scène hardcore moderne. Alors du coup, on est du côté de la scène, côté ouest, hein, c'est un groupe issu de Los Angeles, formé en 2002, on n'est pas du tout sur la côte est. Alors, moi, j'écoute plutôt la côte est, hein, là, avec Matt Ball, Biohazard et compagnie. Mais Terror fait partie, hein, est une, comme je l'ai dit, c'est une figure incontournable du style de ce hardcore très très moderne. Et là aussi, c'est incroyable, les hasards du calendrier. Donc, nouveau disque hein, sorti il y a quelques jours, et ils seront eux aussi à l'affiche du Silac Open Air. Dites-moi, hein, ce festival est juste extraordinaire. Alors, c'est vrai que le Silac, ça fait quand même quelques années qu'ils ont toujours, ils nous proposent toujours de très très belles affiches en hardcore. Et ce sera le cas encore cette année avec notamment donc les Terror, Madball, Biohazard et Agnostic Front. Excusez du peu. Voilà, tous les coureux se donnent donc rendez-vous le premier week-end du mois d'août. Alors, du côté de Terror, avec ce Still Suffer, pas grand-chose de nouveau, hein, c'est clair. Toujours Scott Vogel, le chanteur emblématique de Terror qui tient le crachoir. Voilà, c'est très très court, les morceaux sont très courts, très agressifs, très très rentre-dedans et des tempos ultra rapides. Bon, c'est que des morceaux taillés pour le live, hein, très très clairement. Notamment celui-ci qui va enflammer le pit, j'en suis convaincu. Le morceau, c'est Fear the Panic, les Terror.
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0: Les Américains de Terror, nouvel extrait de ce nouvel album Still Suffer, le morceau c'est Fear the Panic, je vous le rappelle. Ils seront donc en concert aussi à Open Air le dimanche 2 août voilà, de cette année. Alors, à noter qu'il s'était passé en 2024 aussi à Open Air déjà, avec une prestation qui était très très courte, 25 minutes à peine, donc j'espère qu'ils se rattraperont pour ce prochain set très bientôt. Oui, c'est à toi au Grand Thibaudier.
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0: Voilà, donc on est allé retourner dans le passé. On était très exactement en 1984, année où Metal Church sortait son premier album, dont on vient d'écouter un extrait. L'album donc s'appelait tout simplement Metal Church et on a écouté Battalions. Alors ils sont dans l'actualité puisque des millions d'années plus tard, ils sont encore là et ils ont sorti il y a quelques semaines un nouvel album. Et voilà, j'ai eu envie de réécouter ce premier album donc avec ce chanteur qui s'appelle David Wayne, qui a chanté sur les deux premiers albums de Metal Church, celui-là et celui d'après qui s'appelle The Dark, et qui a rechanté sur un album en 99 et c'est tout. Et c'est pourtant moi mon chanteur préféré, celui qui est, voilà, qui est le plus agressif, même si Metal Church ont toujours pris des chanteurs qui se rapprochaient un peu de la voix de David Wayne. Voilà. Bon, il ne peut plus chanter dans Metal Church puisqu'il est mort en 2005. Hein, donc,
1: ah, c'est compliqué là, ouais.
0: Voilà. Mais voilà. Et, groupe qui aurait dû avoir un gros succès, parce que à l'époque, The Dark, alors d'abord, ce premier album il est sorti en 84 de manière indépendante. Ils se sont fait remarquer, notamment avec de très bonnes critiques. Une majeure compagnie qui s'appelle Elektra les a signés et ressortira le disque en 85. Et en 86, ils sortent The Dark et ils vont tourner avec Metallica. Nous, on va les voir à Lyon quand Metallica viendra sur la deuxième partie de tournée là, après l'accident qui a coûté la vie au bassiste. Ils vont venir jouer à la Bourse du Travail, donc en première partie de Metallica. Donc on sentait que le groupe avait un fort potentiel.
1: Ouais.
0: Et en fait, bon, voilà. Pourtant, les deux albums d'après sont bien aussi, même si le changement de chanteur a dû jouer contre eux. Mais bon, voilà, le groupe a jamais eu vraiment de chance et jamais eu le succès qu'il aurait dû avoir. Mais bon, ils ont continué et voilà, on a toujours des albums. On en est au 14e quand même. Voilà, donc je sais, il faut que je lance le jingle.
1: C'est toujours compliqué.
0: Ouais, mais surtout, là aujourd'hui, c'est d'autant plus compliqué.
1: Allez, on y croit.

0: Supporture Local Team, la rubrique dédiée à la scène locale. Et oui, je vous fais le laïus toutes les semaines. Hein. Oui, oui, la scène locale, vous savez, vous écoutez Radio Canu. Radio Canu, c'est la radio sur Lyon, bien sûr. Donc, bah, forcément, la scène locale, c'est tout ce qui se passe autour de Lyon. Voilà, voilà. Et. Une fois n'est pas coutume, je vais faire un doublon. Puisque deux fois de suite, exact. Bah, t'avais repéré ça quand
1: même. Ah ouais, tu l'as passé la dernière fois.
0: Eh oui, donc je le repasse. Je refais un petit focus sur By Jupiter. Voilà, le groupe lyonnais formé autour de 2010, au début de l'année 2010, voilà. Donc un groupe lyonnais qui fait une musique que j'adore, une espèce de mélange totalement improbable à la croisée, je dirais, du metal progressif, du djent et du death metal très très atmosphérique. Voilà, By Jupiter sort son premier disque long, voilà, parce qu'il nous avait gratifié entre 2016 et 2020 d'une trilogie de EP hyper réussie, voilà, en autoprod essentiellement. Mais ils n'avaient pas sorti encore de long d'album complet, et c'est le cas avec ce Earth, premier album donc en 2026, dont ils ont pris leur temps, hein, malgré tout. Très très ambitieux, les By Jupiter. Et donc il y a une release party, mes amis, une release party au Rockanit demain soir, voilà, avec By Jupiter qui présente Earth, son nouveau disque. Ils seront accompagnés de Shotgun Logic et Duka, deux groupes lyonnais aussi de la meilleure facture. Voilà, excellente soirée en prévision demain, donc au Rockanit le 16 mai. Le groupe va nous présenter son nouveau disque et je suis tout à fait impatient. By Jupiter, au-delà de la complexité et de la technicité de leur musique, c'est aussi tout un concept autour de l'œuvre de science-fiction de Isaac Asimov, notamment le Fondation, qui est connu pour Fondation. Voilà, alors, tout un truc très très compliqué. Enfin, ils ont construit leur œuvre autour de ça. Hein. C'est très très narratif. Il y a des textes explicatifs. Et tout, Jupiter est habité par ce concept-là. Et notamment Earth, nouveau disque, présente, disons, l'arrivée des Jupitériens sur Terre et de tout ce qui va en découler. Voilà, donc si vous êtes familier de l'œuvre, vous devrez vous y retrouver. Musicalement, c'est ultra réussi, ultra complexe, ultra technique, souvent des morceaux très très longs, mais qui prennent leur temps aussi d'installer quelque chose. Ça reste quand même, ça pique un peu, hein, quand même, hein, je vous le cache pas. C'est un petit peu agressif. Voilà, donc By Jupiter, rendez-vous demain, encore une fois, au Rockanit. Extrait pour vous convaincre de vous bouger de ce Earth, un morceau typique de By Jupiter, un petit peu long et bien agressif, ça s'appelle The Wake.

0: Les By Jupiter, voilà le groupe lyonnais donc qui sera donc demain au Rock and Eat, mais pas que, hein, il y a Duka et Shotgun Logic aussi, le premier album donc du groupe lyonnais qui s'appelle Earth. Le morceau de ce soir c'était The Wake. Alors, on s'est pas vu depuis quelques temps au Grand Timonier, hein, voilà, ça fait deux émissions qu'on a fait sauter. Alors, il est temps de faire un petit point sur les concerts. Il y a plein de choses. Il y a plein de choses qui ont été signées, qui ont été annoncées depuis la dernière fois où on s'est parlé. Alors, j'ai essayé de mettre à jour hein, sur le site, sur le blog hein, de l'émission, tout ce qui est sorti. Il y a plein de choses hyper intéressantes. Alors, j'y vais tout de suite. Les nouveaux concerts donc annoncés. Le 24 juin, donc c'est très bientôt, hein, dans un peu plus d'un mois, Tim Roper Owens sera donc au concert à Saint-Symphorien-d'Ozon du côté du Overdrive Café. Alors, qui c'est Tim Roper Owens? Toi, tu sais au Grand Timonier, toi qui es la Bible du métal.
1: Tu veux dire le mec qui imite Rob Halford?
0: Ah oui, chanteur de Judas Priest sur deux disques, Tim Roper Owens. Et c'est aussi le chanteur de KK Priest, non, en ce moment?
1: Oui, et avant, c'était le chanteur d'un tribute à Judas Priest.
0: Ouais, exact. Donc, on va avoir du Judas Priest. Voilà, donc ça, c'est le 24 juin. Non, mais c'est... Moi, je sais pas, c'est la première fois que je le vois dans la région, qu'en tout cas... Non, j'ai pas de souvenir. Bon, le 24 juin, on se déplacera. Le 30 juin, alors, un truc qui s'appelle Cavalera, Chaos AD. Donc, Cavalera, si vous suivez un petit peu, c'est les deux frères Cavalera, Max et Igor, hein, disons les deux frères qui étaient à l'origine de Sepultura, mais pour des problèmes de droit, etc., c'est plus Sepultura, mais ils ont pris carrément leur nom.
1: Ils sont partis de Sepultura.
0: Exactement. Donc, ça s'appelle Cavalera, 2. Chaos AD. Donc
1: ils viennent jouer Chaos AD.
0: Il y a des chances.
1: Ouais, tu vois.
0: Ah putain, toi t'es bon toi. Ouais, probablement. 30 juin, donc du côté du Transborder, une bonne grosse dose de Sepultura. Le 3 juillet.
1: Peut-être au Transclub, moi j'avais vu, ça me paraissait bizarre, mais...
0: Ah, je pense que c'est Transborder, Sepultura...
1: Ouais, c'est pas Sepultura, mais oui.
0: Oui, parce que même déjà, Cavalera, ils étaient passés il y a 2 ans, je crois, c'est du côté du CCO, la Rayonne déjà.
1: Ah oui, si, bah oui, ça va être...
0: Donc ça m'étonnerait que ce soit au Transclub. Hein.
1: Oui, t'as raison.
0: 3 juillet, grosse affiche aussi, c'est qui va bien déboîter Warm Audio, Malvalence, Malignant et Iron Deficiency au Warm Audio. Le 5 octobre, et j'en ai un petit peu, je l'ai un peu teasé tout à l'heure, le 5 octobre à l'Empereurage de Grenoble, Slomoza. Ça, c'est la classe absolue. Le 8 octobre à l'Iliade Cessinet, le retour du fils de la vengeance, Lophophora. Le 18 octobre, ça a été annoncé il y a longtemps déjà, Textures au CCO La Rayonne, excellent. On les avait vus en première partie de Ginger hein, pour la promotion du nouveau album Genotype. Et là, ils seront en tête d'affiche au CCO La Rayonne le 18 octobre. Le 29 octobre, les Seven Weeks au Rock and Eat. Alors, Seven Weeks, c'est un groupe dont j'avais plus entendu parler depuis très longtemps. De retour au Rock and Eat. Et toujours au Rock and Eat le 17 décembre. Alors là, je tombais des nues. Bukowski au Grand Timonier, Bukowski au Rock and Eat le 17 décembre. Je suis content. Là, mais franchement. Bref,
1: tant mieux, c'est bien.
0: Et puis, j'en connais un autre que tu connais bien aussi qui doit être bien content.
1: Il y a des gens qui aiment Bukowski, oui.
0: Mais il y a plein de gens qui aiment Bukowski. Ah, Bukowski, c'est vachement bien. Il y aura Copain Seb, c'est sûr. Voilà, le 17 décembre. Le 22 janvier, Resolve au Transborder de Villeurbanne. Le 28 janvier, dans le cadre de la tournée Motocultor. Rhapsody of Fire, à l'Iliade Cessinet, Paris.
1: À Grenoble.
0: À Grenoble, ouais, d'un côté de Grenoble, la Rhapsody of Fire. Le 4 février, Rêve Noir au Transborder, un des groupes Révélation hein, qui avait hérité d'une. Comment c'était le truc là Les Fourches, c'est ça?
1: Non. Les Foudres.
0: Les Foudres, merci. Oh putain, heureusement que tu suis. Et le 18 mars, Iron Jones au Transborder de Villeurbanne. Voilà, donc très très. De tout ça, toutes ces dates, je les ai mises sur le blog. Sinon, très très rapidement, pour les choses qui arrivent, encore un petit coup de projecteur sur le Lyon Metal Fest. Dans la salle du Trait d'Union du côté de Montagny, dans le sud de Lyon, très très beau festival, Equilibrium, Primordial, Set, Aesma, enfin la totale, 2 jours de grandes festivités autour de notre musique favorite, un petit peu extrême quand même.
1: Enfin, du death metal. Quoi.
0: Ouais, voilà, je préfère vous prévenir.
1: Voilà, c'est du death.
0: Si vous êtes fan de prog, c'est peut-être pas l'endroit. Hein. Voilà. Le 24 mai, donc le dimanche, The Gathering avec la belle, la magnifique Anneke. Voilà, on va avoir droit à du Mandy Lion, je pense.
1: Bah, c'est la tournée d'anniversaire.
0: Ouais. Anniversaire, ouais.
1: Il joue en entier, mais dans le désordre.
0: Ah merde, dans le désordre.
1: Il ne joue pas à la queue leu-leu. Enfin, il n'y a pas encore de nouvelle
0: scène. À la queue leu-leu, comme Bézu, tu veux dire.
1: Voilà. En fait, souvent, quand les groupes font. Ils jouent tout l'album en entier.
0: Scrupuleusement,
1: c'est génial.
0: Oui.
1: Et là, en fait, non. Dans la première partie de la tournée, c'était fait comme ça. Ils intercalaient d'autres morceaux, etc. Bon, là, on n'a pas. La nouvelle partie de la tournée n'a pas commencé, donc peut-être qu'ils vont changer, mais voilà, c'est ce qui était annoncé. D'accord. Avec donc quelques autres morceaux issus des autres
0: albums avec, avec la Miss. Le 2 juin, le grand timonier trépigne d'impatience, Clutch au Transborder.
1: Ça va être la classe.
0: La classe. Le 15 juin, alors là c'est moi qui trépigne d'impatience, puisque Venom Inc. sera au Rock and Eat de Lyon. Mais le Rock and Eat en ce moment, mais ils font feu de tout bois, il y a des trucs de maboule. Hein.
1: Ah oui, cette semaine il y avait Art Attack, non c'est pas ça?
0: Ah peut-être, ouais.
1: Ouais.
0: Je sais pas.
1: Ouais, plein de trucs tous les jours.
0: Ouais, tous les jours.
1: Pas, pas tous les jours, mais presque.
0: Ouais. Et donc le 15 juin, Venom Inc. Je m'arrêterai le 16 juin avec Linkin Park. Je l'annonce, mais bon,
1: si vous avez des places,
0: je vais bien. Oui, Linkin Park, vous savez, avec un album. Je me souviens à l'époque.
1: Tu t'avais pas accroché.
0: Ah ouais, je m'étais un petit peu moqué. J'avoue. Il est fantastique.
1: Non, mais tu vois.
0: Il m'a fallu 2 ans pour enfin l'écouter, pour me rendre compte à quel point il est merveilleux.
1: Ouais.
0: Parce qu'en fait, je me suis procuré, parce qu'ils sont malins quand même.
1: Ils avaient réédité avec d'autres.
0: Exactement, à un prix un peu moins cher. Donc là, je l'avais pris. Et là, j'ai fait putain, ah ouais. Toi, tu l'as acheté 2 fois.
1: Non, j'ai pas pris les. J'ai gardé l'original.
0: T'as pas pris le deuxième.
1: Non.
0: Il est très bien. Hein. Enfin voilà, c'est tout pour moi. Voilà, je vous renvoie au blog hein, comme d'habitude. Si parce que j'ai peut-être été un peu rapide et puis avec mon accent un peu improbable, vous avez peut-être pas tout compris. Tout est noté sur le blog.
1: Eh bien, on poursuit cette émission de Noise Fucking Pollution.
0: Oui, s'il te plaît.
1: Je poursuis avec un groupe que je vous ai diffusé la semaine dernière. Dernière émission.
0: C'était
1: donc,
0: il y a trois semaines.
1: Donc, un groupe qui vient de Norvège. Eh bien, oui, moi, je fais bien la Norvège aujourd'hui. C'est mon deuxième groupe norvégien. J'en ai encore un en stock. Donc, quoi, qu'est-ce qu'il y a?
0: Non, rien. La Norvège, j'ai beaucoup aussi.
1: Ouais. Donc, le groupe s'appelle Ram-Z.
0: Ram-Z, oui.
1: Ouais. Donc, en fait. Je sais pas pourquoi. Enfin, si.
0: Ah, t'as une explication.
1: Non, mais en fait, le principal membre du groupe, le guitariste, chanteur, compositeur, s'appelle Henning Z. Ramset.
0: Oh, putain.
1: Donc Z, c'est son surnom. Ramset, c'est son nom de famille. Donc ils sont fait Ram-Z pour le nom. Enfin voilà, bon, c'est un truc comme ça. C'est son nom, quoi. Voilà. Bon, bref, c'est leur 6e album. Donc moi, j'ai découvert ça il y a à peu près un mois. Alors que c'était déjà le 6e album. Bon, des fois, on a du retard.
0: Des fois, on a des trous.
1: Ouais. Donc le 6e album s'appelle Sapiens. Au singulier, et on va écouter un nouvel extrait. C'est complètement barré, ça demande des efforts pour écouter, c'est fatigant.
0: Carrément.
1: Ouais, mais parce que 72 minutes l'album. Bon, il y a un morceau de 5 minutes qui sert à rien au milieu, qui coupe le disque, où il se passe rien, mais sinon c'est vous avez pas beaucoup de morceaux, mais des morceaux très longs. Donc ils font tous minimum 7 minutes hein, bien évidemment, et ça mélange tout ce qu'on peut imaginer. Donc ça s'appelle de l'avant-garde métal parce que
0: on ne sait pas
1: en fait ils appellent ça avant-garde métal parce que la chanteuse qui fait toutes les voix, donc aussi bien les voix extrêmes que les voix chantées, quand elle a une voix chantée ça fait un peu opéra métal, tu vois. Il dit ça avant-garde métal, mais parce qu'ils ne savent pas dans quoi mettre, sinon c'est du, en fait moi j'appellerais ça juste du métal prog extrême, parce que ça, voilà, ça reste très prog, et ils font des mélanges assez improbables, notamment sur ce morceau qui s'appelle Bozza Devil. Et Bozza, c'est avec des Z, mais ça fait penser à la bossa nova, parce qu'en fait le rythme d'intro et de fin, c'est une bossa nova à la guitare acoustique, et après ça part dans tous les sens, c'est pas du tout bossa nova, puisqu'on est plutôt dans le métal. Notons qu'il y a un violoniste dans le groupe qu'on entend pas mal sur le disque. Donc voilà, on écoute ce Bozza Devil par les Ram-Z.

0: Voilà, donc Bozza Devil, extrait de ce Sapien, le sixième album des Ramzet, donc du metal prog qui part dans tous les sens. Pas du tout facile d'accès, hein, on n'écoute pas le disque, on n'a pas les mélodies en tête tout de suite, hein, c'est un peu plus compliqué que ça.
1: Merci au grand timonier. Dernier morceau pour moi.
0: Avant
1: le spécial Garéa, hein, bien sûr, on va parler de post-black metal portugais. Mais avant ça, un petit retour sur l'institution du death metal américain Immolation, qui nous a gratifié de son 12e disque il y a quelques semaines. Ça s'appelle Descent. Alors Immolation, hein, c'est, je vous le rappelle, un groupe formé à la fin des années 80 du côté de New York autour de deux personnages de musiciens principaux, notamment le guitariste donc Robert Vigna et le bassiste chanteur Rost Dolan, voilà, qui pratique donc donc un death metal hyper technique, mais très blasphématoire, très malsain. 12e disque, Immolation. Alors ils sont chez Nuclear Blast. Ils ont été au début de leur carrière sur Metal Blade et puis ils ont fait un petit passage du côté de Listenable, le label français. C'est toujours de la très très très grosse qualité, Immolation. Là vraiment tous les albums, ça sort tous les 3-4 ans, mais à chaque fois c'est la claque dans la tronche, quoi. C'est juste énormissime. Toujours ce côté ultra malsain, cette atmosphère très très oppressante avec des structures particulièrement complexes. J'aime beaucoup le travail de Robert Vigna au niveau des solos complètement déjantés, et bien sûr Ross Dolan avec sa voix extraordinaire. Enfin bon, Immolation, je suis ultra fan. En death metal américain, c'est probablement mon groupe favori. Voilà, extrait donc de ce dessin, troisième extrait de ce nouvel Immolation, ça s'appelle Bend Toward the Dark.

0: phénoménal Immolation, extrait ce 12e album disponible chez Nuclear Blast, s'appelle Descent. Le morceau de ce soir, Bend Towards the Dark.
1: Et ben on va terminer avec un peu de mélodie avant de te laisser la place avec du post fucking black metal
0: et donc un peu moins de mélodie.
1: Un peu moins
0: quand
1: de mélodie
0: reconnaître
1: que le morceau que je vais passer. Donc on revient sur mon troisième groupe norvégien du jour quand même, Green Carnation. Donc Green Carnation que j'ai découvert il y a quelques semaines. Enfin, j'avais déjà écouté le morceau que tu avais diffusé un jour dans la 400e. Donc unique morceau qui avait eu droit au passage dans Noise Pollution. Et puis donc là, il y a quelques semaines, j'ai découvert Dark Poem Partout, la deuxième partie de cette trilogie dont on devrait avoir le troisième disque l'année prochaine. Donc j'ai déjà diffusé des morceaux et là on va revenir sur l'avant-dernier, du coup celui sorti en fin d'année dernière, que j'ai découvert donc un peu en retard, qui s'appelle A Dark Poem Part 1 de Shores of Melancholia. Donc voilà, bah, c'est un peu la même chose que celui qui est sorti cette année, hein. C'est une vraie trilogie, il y a une vraie unité stylistique, hein. On est dans une espèce de gothique doom metal ultra mélodique avec un chant particulièrement mélodique, presque pas metal d'ailleurs dans la manière de chanter du chanteur, avec toujours le bassiste d'Emperor, donc qui s'appelle Short, hein, qui est à la manœuvre, hein, qui joue un peu de guitare, qui compose et qui doit jouer aussi peut-être un peu de basse. Enfin, c'est ce qu'il fait dans Emperor, en tout cas. Donc voilà, on vient sur l'avant-dernier, donc sorti l'année dernière, et on écoute le morceau qui a donné le nom à l'album, The Chores of Melancholia, donc Green Carnation. Et puis juste après, vous allez avoir droit à une demi-heure de
0: Galère.

0: Voilà donc un petit morceau de ce Green Carnation, l'avant-dernier album, celui sorti au mois de décembre. Donc voilà, c'est la fin de cette première partie. En théorie, on a un jingle, mais là, il fonctionne pas.
1: C'est compliqué.
0: Pourquoi.
1: C'est la technique.
0: En tout cas, ça nous dépasse. Mais, nous allons quand même ouvrir cette dernière partie d'émission avec le jingle que tu peux faire à la voix si tu veux.
1: Non, je suis pas assez doué pour ça.
0: Voilà.
1: Mais en tout cas, oui, c'est bien la rubrique On prend notre temps, la rubrique bi-hebdomadaire, je crois qu'on dit ça comme ça, qui vient donc une fois tous les 15 jours. L'occasion pour toute l'équipe, enfin c'est chacun notre tour, donc de présenter un groupe, voilà, la discographie, de parcourir ensemble la discographie de ce groupe. Et

0: Cette semaine, j'ai fait le choix donc de partir vers le Portugal. Alors, Portugal, c'est pas forcément une terre de métal. Pourtant, il y a quelques pépites. Alors, on pourra citer les grands Moonspell, hein, bien sûr, devant l'Éternel. Mais pas que. On peut citer maintenant Garrea, un groupe qui a fait son, comment dire, son petit trou dans la scène européenne. C'est un groupe qui a été formé du côté de Porto, une des grandes villes portugaises, donc en 2016. Et Garrea évolue dans le style qu'on qualifie aujourd'hui de post-black metal. Voilà. Alors, Garrea a fait le choix immédiatement, dès le début de leur carrière, d'un anonymat total. Alors, vous allez me dire, c'est pas complètement original. Mais pour le coup, ils arrivent à maintenir le truc. On n'a absolument aucune idée de qui sont les musiciens qui se cachent derrière ces masques. Donc, Garrea, ils sont cinq. Ils sont c'est assez marrant, ils sont assez filiformes quand on les voit. Et ils sont entièrement habillés en noir, avec une capuche qui les recouvre entièrement. Ça fait des silhouettes assez étranges, très très longilignes. Il y a un certain malaise quand on les voit. Ils ont aussi beaucoup de signes ésotériques, notamment sur le visage, etc. Ça les cache complètement. Alors, il y a un côté très ritualistique, en fait, hein, autour de leurs concerts, autour de leurs concepts, autour de leurs albums. Voilà. Alors, c'est une image très très forte, hein, volontaire, voilà. Mais cet anonymat, c'est comme souvent, c'est un des arguments qui est avancé, c'est pour que les gens se concentrent avant tout
1: sur la musique.
0: Sur la musique, voilà.
1: C'est facile de dire ça.
0: C'est toujours facile de dire ça, voilà. Donc, ils ont quand même, donc, cette imagerie quasi rituelle, ces silhouettes un peu particulières, etc. Un groupe aussi qui se caractérise par une émotion particulièrement brute, une intensité émotionnelle importante sur tous les disques, quelque chose qu'ils veulent dégager, voilà, ça reste très très habité. Donc en 2018, ils sortent leur premier album qui s'appelle Unsettling Whispers. C'est le seul album qui contient deux mots dans son titre, parce qu'après ils vont apprendre, alors c'est un truc aussi, c'est un gimmick assez habituel, ce sera un seul mot pour chacun des albums suivants. Ce premier album sort sur un label portugais tout à fait confidentiel, mais ça secoue un petit peu le landerneau de la scène black metal européenne, et avec ce disque qui est déjà très réussi, ils vont s'ouvrir les portes d'un label plus important qui s'appelle Season of Mist, qu'on connaît bien chez nous. Musicalement, c'est un black metal assez atmosphérique, d'où le post-black metal, très très dépressif, très émotionnel aussi. Moi, qui me fait beaucoup penser à peut-être Mgwa, c'est peut-être le groupe qui me fait le plus penser à eux. Alors même thématique, hein, avec les visages cachés, etc. En tout cas, on s'arrête en 2018 avec ce premier album, Unsettling Whispers. Très très brutal, hein, sur le coup, relativement brut, raw comme on dit, mais déjà très très habité, hein, par toute l'émotion que Garrea veut dégager dans sa musique, cette faculté à varier à la fois une violence particulièrement impressionnante au niveau sonore et une certaine fragilité émotionnelle qu'ils essaient de traduire dans leur musique. Premier extrait donc de ce Unsettling Whispers. Ça va au Grand Timonier, je te vois, t'es prêt? Ouais, il est sur le bouton play, là, il est prêt à envoyer la sauce. Ça s'appelle Absent.

0: Les Portugais de Gaera, extrait de ce premier album sorti en 2018, Unsettling Whispers. Le morceau, c'était Absent. Donc, comme je le signalais, avec la présentation de ce premier morceau, donc les Portugais vont se faire repérer et signer donc chez Season of Mist. Et en 2020, ils sortent donc le deuxième album et le premier album pour Season qui s'appelle Limbo. Et très clairement, les Portugais franchissent un cap hein, avec les nouveaux moyens qui sont mis à leur disposition. L'album est globalement beaucoup plus maîtrisé, plus profond. Et le morceau que je vous ai choisi ce soir, Urge, est un exemple parfait de tout cela. Le morceau spécifiquement oscille très particulièrement entre une espèce de tension, voilà, et une tension très émotionnelle et un relâchement avec des séries de guitares très très aériennes. Voilà, c'est ce qu'arrive à faire bien, je trouve, Gaera. La production, bien sûr, gagne quelques galons, elle est beaucoup plus claire et elle permet de saisir plus facilement les nuances que Gaera essaye d'apporter à sa musique. Alors je m'adresse à au technicien. C'est bon, on est bien.
1: On est bien.
0: Donc extrait de Limbo, l'album de 2020, ça s'appelle Urge.

Gaïra, extrait de ce deuxième album sorti en 2020 sur Century Media, Limbo, le morceau c'était Huge. On continue, puisque donc Gaïra, il y a un truc qui les caractérise, c'est qu'ils sortent des albums très très régulièrement. Et on passe au suivant, sorti donc deux ans après, hein, donc tous les deux ans nous avons un disque. Celui-ci s'appelle Mirage, c'est ce qu'on appelle, généralement dans le jargon, c'est le troisième album, l'album dit de la maturité, même les critiques sont assez dithyrambiques sur celui-ci, hein, il le considère comme l'œuvre la plus aboutie des Portugais. Voilà. On a donc toujours chez Season, hein, bien sûr. Donc le morceau de ce soir que je vais vous présenter, c'est un morceau qui s'appelle Loud. Voilà, un mot allemand. Il démarre de manière très très très calme, très très contemplative avant de monter en puissance. Moi j'adore ce genre de morceaux, hein, qui prennent le temps de poser une ambiance avec une progression émotionnelle plutôt marquée. Voilà, les Gaïra, toujours, hein, avec cette espèce de rituel. Hein. A priori, c'est quelque chose qu'ils mettent en place au niveau des concerts. Voilà, ça reste très, très, comment dire, ils s'adressent très peu au public, ce genre de choses. Ça reste très, très mystique, très, très ritualiste. On sait quelque chose, vous allez me dire, qui est assez classique, hein, dans les groupes de post-black metal. Voilà, donc troisième album de 2022, Mirage, le morceau Loud, qui dure plus de 6 minutes. On est bon, le grand timonier, ou pas? On est bon. Allez, c'est parti, Gaïra.

0: Les Gaïra, les Portugais, donc extrait de l'album Mirage qui était sorti en 2022. Le morceau, c'était Loud. On continue, donc tous les deux ans, hein, vous connaissez le rituel. On passe donc du coup en 2024 avec le dernier album pour Season of Mist qui s'appelle Coma. Un album qui m'avait beaucoup amusé, notamment sur la pochette, qui est une pochette en carton qui s'affranchit, pour les CD, qui s'affranchit de la partie...
1: En plastique
0: là pour mettre le CD, un truc très très innovant. J'ai trouvé ça très très drôle, quelque chose. Je pensais que c'était un concept qu'on allait revoir régulièrement sur d'autres disques pour s'affranchir de cette partie plastique qui est plutôt pénible. Et ben pas du tout.
1: Il y a plein de disques maintenant qui sortent sans partie plastique.
0: Pas chez moi. Ça doit être dans des scènes que je n'écoute pas.
1: Non même en métal il y a ça commence à se faire.
0: C'est pas mal.
1: Ouais, tout à fait, où il y a plus du tout de partie plastique.
0: Ouais, c'est que du carton plié. Et je trouve ça plutôt bien. Voilà, c'est une fantaisie, une variable plutôt technique. L'album reste très très réussi, du moins à mon sens. C'est peut-être mon album préféré, je sais pas. Voilà, pour ce Coma. En tout cas, un nouvel extrait. Voilà. Il est prêt, le grand timonier?
1: Totalement.
0: Ah, je vérifie, parce que maintenant, on a un changement de matériel. Alors bon, je m'assure que...
1: C'est tout prêt.
0: Eh bien, c'est parti. Il y a toujours un son très, très massif pour les Portugais. Ça s'appelle Hope Shatters.

0: Les Gaera, extrait de leur avant-dernier disque Coma, sorti en 2024, Hope Shaders. Et voilà, on arrive au grand, grand soulagement du grand timonier. On arrive enfin au dernier morceau des Portugais. Voilà, on va pouvoir faire relâche après ce dernier disque. Dernier disque qui clôt donc l'émission de retour de Noise Pollution sur Radio Canu. Alors normalement on se revoit la semaine prochaine.
1: Bah pourquoi normalement?
0: Bah je sais pas, il y a peut-être des impondérables, je ne sais pas.
1: Ouais, j'espère que ça va aller d'ici là.
0: Oui.
1: Pour la 661e.
0: Voilà, 666e, on vous le rappelle, c'est le 29 juin, le vendredi 29 juin. On fera 4 heures d'émission.
1: 4 heures de messe noire, c'est le top.
0: De messe noire, oui. Donc il faudra qu'on vienne avec nos robes de bure, nos candélabres et quelques vierges à sacrifier. Ou quelques animaux peut-être.
1: Quelques animaux aussi.
0: Ouais.
1: Enfin plein de choses, tout ce qu'on peut trouver dans une messe noire, tu vois.
0: Ouais. Je sens qu'on va sacrifier surtout des canettes de bière dans cette affaire, mais bon.
1: Peut-être, on fera attention, ça tâche moins que le sang. Quand
0: même. C'est vrai, c'est vrai. Bon, en tout cas, voilà. Ce sera une émission autour du malin, vous l'avez bien deviné.
1: Oui.
0: Voilà. Donc la semaine prochaine, pas de rubrique On prend notre temps.
1: Non, mais plein de nouveautés.
0: J'espère que tes disques seront bien arrivés. Hein.
1: Ah, mais ça pédale en ce moment. Ça pédale, je peux vous le
0: rappeler. Parce qu'ils viennent de loin. Hein.
1: Ça roule, ça pédale.
0: Parce qu'ils viennent en pédalo, tu veux dire
1: En fait, aujourd'hui, c'est mystérieux la distribution des disques. Donc, je me demande si effectivement, à un moment, il n'y a pas des gens qui le font en course à pied, quoi, ou à pédalo, quoi.
0: C'est ça, ou en rampant.
1: Ouais, je sais pas. Il y a un truc, quoi. Il y a un truc, parce qu'il n'y a pas d'autre explication rationnelle que ça, quoi. Bon, bref, nous aurons des nouveautés.
0: C'est très compliqué de trouver des disques aujourd'hui. Mais on est un petit peu les derniers bruyants aussi.
1: Parce
0: que
1: nous, on passe des morceaux en support physique parce qu'on aime ça. Mais
0: ouais, mais de moins en moins, honnêtement, vu la difficulté.
1: Mais ouais, bref.
0: Non, mais attends, si on veut des nouveautés, c'est compliqué au grand Timonier.
1: Faut se battre. Faut y aller avec les dents.
0: À la hache, oui, c'est vrai. Ouais, on est pas mal.
1: Allez, un petit Gaera pour se terminer.
0: Ah ouais, pour se terminer. On va jeter par la fenêtre, on va se terminer là-dessus. Effectivement, le nouvel album, c'est Loss, alors qui fait un petit peu.
1: Quand même polémique.
0: Un petit peu polémique, parce que certaines critiques.
1: Parce qu'ils ont un peu lâché leur black metal.
0: Ouais, alors il paraît que c'est du metalcore, tout ça, du truc moderne. Moi, je trouve pas du tout. Ça reste quand même très, très violent, toujours très viscéral, très black metal. Hein. Mais c'est un petit peu plus aéré, on va le dire. Oui, c'est vrai. Ouais, c'est vrai, un peu plus moderne, je dirais que c'est du moderne black metal, bon, pourquoi pas. Mais moi je trouve hyper bien ce disque, hein. Pour l'instant, pour ce Gaera qui est un peu surprenant, c'est vrai, il faut l'avouer. Mais justement, ça permet d'ouvrir un petit peu leur audience, non? Franchement, un groupe qui arrive à maturité avec ce disque-là, bon, après... pour l'instant, il sera bien haut dans mon classement de fin d'année. Alors, on est encore très tôt, on est au mois de mai, mais franchement, c'est un album que j'écoute bien, hein, donc voilà. Donc, dernier extrait, donc Loss, c'est le nom du disque, le morceau, c'est Uncontrolled.
1: À la semaine prochaine.
0: Bisous, bye. Vive la Palestine libre, l'Iran libre. Et l'Iran aussi, oui.
1: Le Liban aussi.
0: J'ai dit Liban, ouais. Il y a trois pays.
1: Tous les
0: voilà.
1: Pays libres.
0: Ouais, mais ces trois-là surtout, en ce moment.
1: Ouais, ils sont tous. C'est compliqué la liberté dans certaines régions.
0: Ouais, mais chez eux plus qu'ailleurs. Allez, à ciao.

0: 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Vous venez d'écouter le titre You Got Me par Erads, issu de son album Cruel Summer chez Jarring FX. Et auparavant, c'était Inner Terrestrial avec la nouveauté de ces Anglais, Low Dealers. C'était donc un titre issu d'un dernier album qui vient de paraître. Et là, si nous passions le pouvoir au peuple avec Power to the People, issu d'un album par le groupe Power.
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Power to the People par le groupe Power sur le 102.2 Radio Canu, que l'on peut aussi retrouver sur le net avec son site radiocanu.org.

Et sur Radio Canu, vous venez d'entendre Tumbalalaika des Marx Sisters en yiddish, suivi de Shake Milk des Glutins. Et on a terminé avec Kamtar de Ultra Vomit, une petite parodie du groupe Rammstein. Et bien sur Radio Canu, la plus éclectique des radios, ne quittez pas et continuez avec les bandes continues.

Vous êtes sur les bandes continues de Radio Canu et on a écouté Taxi Kebab, Leïla, Aïnat, Ita, et là c'était Ventre de biche où je cache les choses. 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

Vous êtes bien sur les bandes continues de Radio Canu 102.2. On a écouté dans l'ordre Jacques Bertin qui nous interprétait en 1967 le morceau Corentin en direct à la télévision. Juste après, c'était Rice et Barrier qui interprétait un texte de Jean Rictus qui s'appelle La complainte des petits enfants morts. Et à l'instant, c'était Monique Morelli avec Ça n'a pas d'importance.

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0: Radio Canus en 2.2 vous présente les bandes continues avec trois titres venant d'une session complètement iconoclaste. On a débuté avec Chris and Carla et Comfort of a Stranger. Et puis...
1: on a continué avec Odo Rosarius Equilibrio et Freeze Energy, Four is Forever.
2: Et pour finir par Je suis un poète de Brigitte Fontaine.
0: Bravo.

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Ok, on est sur les deux pistes. On vient d'écouter une sélection R&B Neo Soul avec d'abord l'américain Camby avec Love Is On The Way, ensuite le britannique Covacavelli et Doing Better, et enfin le français Cagnor avec le morceau Sauveur et Sauvé. 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

102.2, on vient d'écouter dans l'ordre Le Tigre avec le morceau Seconds. Ensuite, c'était Vicious Irene avec Agoraphobia. Et juste là, c'était La Fraction avec le morceau Pas Perdu. 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

Et vous êtes bien toujours sur les bandes continues de Radio Canu. On vient de s'écouter une petite session électro avec Moonkopf qui nous a interprété Cause and Cure. Ensuite, il y avait le groupe Ratata avec le titre Mirando. Et pour finir, Philastine avec du chant javanais. C'était le titre Colony Collapse. 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

Et voilà, vous êtes toujours sur Radio Canu, la plus rebelle des radios. Donc dans l'ordre, il y a eu Noir Désir avec Gagnant-Perdant. Juste après, Bernard Nénez avec un morceau qui parle de Édouard Nénez. Oh, Édouard, mais c'est pareil que Bernard en fait. Et puis il parlait de brûler les écoles de commerce, ce petit gars. Et puis là, c'est René Binamé qui lui parle de révolte. C'est dingue cette radio, c'est la radio la plus révoltée du monde, Radio Canu.

C'était Hoar Frost de Sonic Youth, Accordion de Matt Villain, Cortex avec 8 octobre 1971, Radio Canu, la plus chouette des radios.

On était avec des nouveautés qui sonnent oldies. C'était la chanteuse Donoya Drake sur le label original Gravity avec la tune Mr. Big Stuff. Juste après, c'était Travelers All Stars sur le label espagnol Equilibrator Music avec Got to Tell You. Et on a fini avec une vraie oldies des années 70 avec des musiciens de Studio One sur le Real Rock Redeem. C'est Clifton Gibbs, Serious Time. 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

Yes, tu viens d'écouter l'original Kiba qui vient de sortir ce nouvel album Ayo Batso. Kiba avec H et salsa et dancehall, c'est le premier morceau qu'on a écouté. Le second, c'était Kiba qui réunit Bounty Killer, Kalash, Buzzy Signal et l'original Barrington Levy pour une tune spécialisée sur les vibes 90s. Et la dernière, Kiba toujours avec Buju Banton et l'original Tribal Kush. La tune, c'est 18 Shot, Big Tune. 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

Sur Radio Canu 102.2, nous avons pu entendre les Butlers allemands qui reprenaient le générique de Mission Impossible, puis c'était Gnawa Diffusion, puis Passy qui zappait sur la Talavision. Kick

Radio Canu, la radio la plus rebelle avec FK, Twigs et Two Weeks, suivi de Filippo & Co avec Si tu savais, et pour terminer, les Cowboys fringants, les Vers de terre. Eh bien, sortons la tête de terre et commençons à marcher, ça fera du bien.

Et oui, vous êtes bien sur le 102.2 Radio Canu avec une session 100% Bollywood avec Jashen Enbahra de la bande originale du film Jodha Akbar, suivi d'une reprise un peu ironique de Pretty Woman qui vient de New York Masala, et pour finir le Bolishi Duhan qui nous vient de la famille indienne dans un remix pour la comédie musicale Bharati. 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
2: Yes, on a commencé avec l'Exhaleur et sa tune Archimède. On a enchaîné avec la tune très énervée de MC Acro, Pas Obéir. Et on vient de finir avec ACS à Contresens et leur tune islamo-wokiste, Rap Lyonnais, Radio Canu, radio la plus rebelle.

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Ok, on est sur les deux pistes. On vient d'écouter une sélection R&B Neo Soul avec d'abord l'américain Camby avec Love Is On The Way, ensuite le britannique Kovacavelli et Doing Better, et enfin le français Cagnor avec le morceau Sauveur et Sauvé. 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

Alors sur les bandes continues, on s'écoutait en premier lieu une production du Steve Bank Project, un groupe croix-roussien, en combinaison avec l'homme qu'on appelle Bob Sikou, et ça c'était la tune Baila. Et pour suivre, on a eu le MC Acro avec Fat Bird Records, lui aussi un MC de la région, pour sa tune Non-Stop, Ragamuffin.

0: Et vous écoutez toujours la plus rebelle des radios. On vient de s'écouter dans l'ordre Summer is not over de Kino, puis c'était Down to the Sea de Graham Coxon, et enfin la très très résistante Open Letter to a Landlord de Living Colors. 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

0: enlever leur costume de colon.
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0: 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Ils propagent, alimentent la haine du musulman, du banlieusard, avec leurs discours stigmatisants.
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Et il n'y a pas d'erreur, vous êtes bien sur Radio Canu où vous venez d'entendre Antiforfora avec Death by Babies. Et avant ça, c'était El Bombo avec Choc Quip Town. Et puis encore avant, c'était Zep avec Nick La France.